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1: Bah, il l'a remercié de l'avoir accompagné à la guerre.
2: Vous parlez sérieusement ou vous vous moquez de moi?
1: Bah non, il se moque pas d'elle, mais regardez, tous ses journaux, ses cigares, tout ça.
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0: voilà, vous avez une place tout à fait tranquille, sans voisine, sans vis-à-vis, personne pour vous déranger.
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4: Alors une revue de presse un peu différente, cette fois-ci on envisage de peut-être un peu changer la formule, voire même peut-être de changer le nom de cette séquence, on verra bien, mais enfin voilà, en attendant on l'appelle encore revue de presse pour cette fois-ci, puisqu'il s'agit d'un événement qui s'est déroulé dans notre région et qu'on met en avant, donc un seul cette fois-ci, et un peu différemment que les autres fois, puisque nous avons des sons que nous avons été chercher pour vous plonger dans cet événement, qui est donc la conférence de presse des francophiles de SPA qui a eu lieu ce jeudi 16 avril, c'était à Bruxelles. Nous avons eu l'occasion de rencontrer différents protagonistes et ils nous livrent chacun leur petit sentiment sur ce que sera ces Francopholies 2026. Donc ce sont les témoignages de Charles Gardier, évidemment programmateur, de Johan Frédéric, directeur des Francopholies, de Pierre Dumoulin, de toi d'ailleurs entre parenthèses, mais également surtout un nouveau responsable de la nouvelle cellule chargée de découvrir les nouveaux talents. Donc avant ça s'appelait Francof, maintenant ça s'appelle le Labo des Franco, donc on va découvrir tout ça. Et puis Charles Pirnet, un autre teutois, mais émigré depuis quelques années au Québec, qui va s'occuper de la scène Connexion. C'est une scène qui aura pour vocation, gratuite d'ailleurs en parenthèse dans le piétonnier, de vous faire découvrir tous les nouveaux talents, du monde entier, du Québec, de Belgique et autres. Et parmi les talents belges qui s'y produiront, il y a Antoine Armédan, qu'on retrouvera également dans cette interview. Voilà, je vous laisse avec tout ça. Et voilà, bonne écoute de ce petit reportage donc en direct de Bruxelles. Enfin, en direct, mais enregistré à Bruxelles. Je suis avec Charles Gardier, évidemment programmateur de ces Francopholies. J'imagine que c'était un nouveau défi quelque part de programmer ces Francopholies nouvelle mouture.
5: Oui, c'est vrai qu'il y avait vraiment un défi à relever vu les difficultés qu'on a rencontrées, on ne va pas s'en cacher, l'année dernière. Et plutôt que de repartir en

0: en mode mineur, l'équipe emmenée par Johan Frédéric et Cédric ont vraiment décidé d'investir en réalité dans plein de pistes, dans plein de retrouver certaines choses qui font l'ADN du festival, comme la grande salle. Et cette programmation, on va dire, patrimoniale avec du Julien Clerc, du Laurent Voulzy, Alain Chamfort, Jonas, par exemple, ou même Laurie. Aussi de retrouver le village francofou, en réalité, avec finalement le festival le moins cher de l'été pour y trouver des artistes incroyables comme Kyo, Marine, Puggy, Overphonic, Magic System et beaucoup d'autres. Et puis alors ce pari d'investir dans la programmation avec des têtes d'affiches extrêmement fortes qui, effectivement, draine énormément de public, draine d'attention, draine des coups de projecteur sur cette affiche qui finalement, grâce à des Sting, des Games, des Elena et bien d'autres, attire beaucoup plus d'attention que les autres années. On bat des records, on n'a jamais vendu aussi vite de toute l'histoire du festival nos tickets.
1: Et une scène belge toujours super présente.
0: Alors la scène belge extrêmement présente avec toujours cette attention très grande sur les artistes révélations, avec non seulement une programmation qui leur fait une belle part avec des coups de cœur, enfin, on peut penser à Teddy Bear par exemple, ou à Alison de Roof, enfin bon, il y en a beaucoup. Aussi de la fidélité parfois, se souvenir que on est heureux, on sera toujours heureux d'accueillir Aspal et Goff ou Geronimo ou Stella, parce que voilà, ils font partie aussi de notre histoire et de notre ADN, mais aussi continuer à travailler sur des belles rencontres à travers Connexion et à travers toute une série d'artistes belges qui vont se produire avec la possibilité d'aller vers l'étranger et avec aussi le Labo des Franco où là aussi on va aller chercher des pépites avec Pierre Dumoulin pour pouvoir vraiment faire des découvertes des grands de demain.
1: Je suis à présent avec Johan Frédéric, bonjour.
2: Bonjour.
1: On peut peut-être revenir sur les modifications d'implantation des différentes scènes.
2: Donc la place royale est séparée du reste du parc de 7 heures. Il faudra donc être muni d'un accès royal pour pouvoir pénétrer dans la zone devant la Bobline et le Valk avec la scène Pierre Rapsat. Là, on travaille vraiment le confort du public. On a diminué le nombre de tickets vendus et qu'on rendait habituellement accessible à cette place. On a diminué le nombre de tickets vendus et on augmente le confort et la qualité en permettant au public de s'étendre. Il n'y a plus de carré d'or VIP. Les VIP sont sur des plateformes avec des vues spectaculaires sur la scène, mais on retrouve vraiment une volonté de notre part d'offrir la meilleure expérience possible au public sur cette place royale. Dans le village, des grands chambardements également, avec le déplacement de la scène Proximus, qui de manière iconique trônait face à la galerie. Cette scène est déplacée, elle va être passée pas loin de la fontaine, qui sera par ailleurs recouverte avec un plancher, et la scène du parc est elle aussi, l'ex-scène baloise, ravancée pour offrir plus de visibilité aux artistes et au public, ce qui nous permet dès lors de récupérer une circulation dans le parc avec l'allée centrale qui est restituée au public. On pourra beaucoup plus facilement circuler, se poser, aller manger un bout, s'asseoir, profiter de beaucoup plus d'espace. On restitue vraiment beaucoup d'espace au public, et la galerie, elle, je le disais, devient vraiment une scène club avec une scène intégrée dans la galerie. On pourra donc aller profiter de DJ sets et de plateaux très festifs. Je pense au Club 2004 par exemple. Le vendredi, on va accueillir Camini, Nadia et Tragédie, qui sont des icônes des années 2000, pour une grande fête. Et ben ça se passera dans la galerie, qui va vraiment être l'épicentre de la fête et des afters qui vont durer jusqu'à 3h du matin, avec vraiment une envie vraiment de faire la fête dans cette zone couverte, avec bien sûr tous les alentours qui seront évidemment accessibles.
1: Je suis avec Pierre Dumoulin. Bonjour.
3: Bonjour.
1: Alors, vous êtes le nouveau responsable du labo qui va permettre de découvrir les artistes, Labo Franco, nouvellement nommé. Voilà, on peut en parler.
3: J'avais envie vraiment de redonner un peu plus de visibilité à ces candidats du tremplin. Parce que dans le terme tremplin, ben, je pense que c'est vraiment un moment où on doit mettre les gens, mettre les artistes émergents en avant, les mettre en valeur plutôt que de les mettre sur une petite scène en dehors du festival. Donc j'ai pris vraiment le contre-pied. Et là, j'ai décidé de faire chanter donc les 4 lauréats que nous allons choisir après les présélections. J'ai décidé de les faire chanter en piano-voix, en guitare-voix, avant les têtes d'affiche du festival sur la grande scène.
1: Donc, on l'a compris, vous allez les préparer avec tout un processus pour les amener là-dessus.
3: Donc en fait, ce qui se passe, c'est qu'il y a déjà une première présélection qui est faite simplement sur les chansons elles-mêmes. Donc à l'audio, on va écouter les candidatures, on va écouter ce qu'ils ont à proposer. On va en choisir 8 par rapport à ces écoutes-là qu'on aura fait. Et de ces 8-là vont venir chanter devant nous, vont venir nous proposer leur répertoire justement dans cette formule acoustique, dans cette formule épurée. Et on va en choisir 4 de ces 8-là qui nous auront séduits. et ce seront quatre candidats dont on se sera dit, bah oui, eux, on va pouvoir les mettre sur la grande scène sans avoir peur pour eux. On sent qu'ils ont vraiment le truc pour pouvoir le faire. Et une fois qu'on aura choisi ces quatre-là, ils vont même avec nous participer à des sessions de préparation scénique pour ce quart d'heure où ils vont devoir chanter devant 10 000 personnes quand même, donc c'est quand même pas rien. Donc on va vraiment les préparer avec un coach scénique à juste vraiment bien cadrer ces 15 minutes de prestation.
1: Et donc je suis avec Charles Pirnet et Antoine Armédan. Bonjour Charles.
4: Bonjour.
1: Et bonjour Antoine.
5: Mais bonjour.
1: Et donc ici, ce qui vous unit ici au niveau de ce festival, c'est la scène Connexion. On peut en parler, Charles, qu'est-ce que c'est exactement la scène Connexion ?
4: La scène Connexion provient de la scène Québécofolie qui était plus connue sous ce nom-là. Mmh. Mais il y a 2-3 ans, on a décidé d'élargir tout doucement, en secret presque, et d'élargir à toute la communauté francophone. Donc que ce soit des artistes belges, fatalement, mais des artistes français, des artistes africains, des pays d'Afrique. Et on a décidé d'élargir la francophonie et de faire participer tous ces artistes. C'est ainsi que la scène Connexion qui va avoir lieu
1: dans le piétonnier musical.
4: Piétonnier musical, ouais. C'est ça, la rue des Lazes, ouais, autrement dit, à Spa. C'est une scène où on va recevoir des artistes, 24 spectacles différents avec des artistes qui viennent de La Réunion, qui viennent du Sénégal. Donc ce sera vraiment extraordinaire de tout. Et on fait aussi la part belle à des artistes belges qui seront présents, dont Antoine ici présent justement, qui viendra le dimanche à 14h30 sur cette scène. Cette scène va fonctionner de midi à 22h, donc c'est vraiment, elle est gratuite, complètement gratuite, donc c'est vraiment excellent et c'est à suivre. Et bientôt, vous aurez la programmation complète.
1: On se réjouit. Et justement, Antoine, on le connaît bien sur Radio 49.10, hein, depuis pas mal de temps, on te suit. Donc voilà, tu viens régulièrement en Francophonie. Et donc ici, tu es présent sur cette scène, j'imagine, avec grand plaisir.
5: Avec un énorme plaisir. Oui, en plus, cette scène qui est un peu la scène du lien, moi, ça me parle énormément d'avoir... toutes ces couleurs, toutes ces nationalités qui vont jouer dessus, moi je m'y retrouve pleinement. Et puis c'est une scène que j'ai eu déjà l'occasion et le plaisir de fouler.
1: Ouais, et donc, dans notre nom, hein,
5: évidemment. Effectivement. Et donc je me réjouis vraiment de pouvoir y jouer et de mettre l'ambiance dans le piétonnier de Spa.
1: Alors qu'est-ce que tu vas proposer là aux Francophonies ?
5: Alors ce sera, on va dire, mes grands tubes. Plus les chansons issues de mon dernier album « Un rêve, une vie » que j'ai eu la chance d'enregistrer au studio de Francis Cabrel à l'été 2024 et pour lequel je suis sur les routes depuis plusieurs mois maintenant.
1: Et voilà, donc conférence de presse, on a appris plein d'informations super intéressantes. Je vous rappelle, il y a encore d'autres sons qui ont été enregistrés et on vous les proposera dans les prochaines semaines. Les Francophonies de Spa qui reviennent cette année, donc du 20 au 26 juillet. Je vous invite à aller chercher plus de renseignements sur le site internet des Francophonies, c'est francopholies.be.
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0: Alors vous le savez, depuis quelques semaines, notre revue de presse, elle ne porte de nom de revue de presse que le nom, puisqu'on a un peu modifié les choses, notamment en raison de l'arrivée des infos que vous retrouvez maintenant désormais tous les week-ends sur Radio 4910. On a un peu transformé cette séquence en plutôt une séquence où on s'attarde sur un événement qu'on a suivi et où on a fait un interview. Et ici, donc, on va partir mardi passé, on va retourner mardi passé, où vous avez vécu notamment le concert dans le cadre de la semaine de la musique, un concert que vous avez pu vivre si vous étiez des nôtres dans notre salle contiguë, ce qui s'est transformé donc en petit cocon musical à l'occasion de cette semaine de la musique qui s'éclate du Centre culturel de Teux. Nous avons le plaisir d'y accueillir donc l'artiste I Am Will pour un concert acoustique aussi intimiste que vibrant. Derrière ce projet, on retrouve Guillaume Wirze, un artiste qui soigne chaque émotion, chaque mélodie et chaque ambiance sonore avec une précision presque artisanale. Après le concert, il est revenu avec nous sur son univers musical, son parcours et la préparation de son futur album prévu en 2027. Rencontre avec un artiste sincère et inspiré. Alors, I Am Will, Guillaume Wirze, vous avez joué ici ce concert en acoustique dans le cadre de la semaine de la musique qui s'éclate. Première impression en sortie de concert?
5: Ah, hyper chouette, accueil impeccable, le public au rendez-vous, super bonne sensation. Ça faisait longtemps que j'avais plus joué en solo, donc ça m'a fait du bien de renouer un peu avec le solo, et donc que du positif.
0: On peut parler de ce projet I Am Will, peut-être d'abord de quelle est la raison de ce choix de nom I Am Will?
5: Donc I Am Will, c'est pour je suis Will, et donc Will, c'est un diminutif de Guillaume en fait. Et donc simplement je suis Guillaume, ce que je suis vraiment, et donc tout est parti de là. Je voulais

0: un nom anglophone à la base, parce que tout est en anglais à la base, et maintenant bah, c'est presque du presque 50-50 français et anglais, mais voilà, à la base c'est vraiment une espèce de redécouverte de soi-même en fait.
1: Ben Will, en fait je m'étais dit aussi que, en regardant un petit peu, Will c'est aussi un verbe modal anglais servant principalement à exprimer le futur, une décision spontanée, une prédiction. En français on dit généralement par le futur, ou le verbe vouloir. Je me dis que ça collait aussi pas mal au projet finalement.
0: Ça marche très bien, I will, bien sûr, ça marche hyper bien. Donc oui, on peut voir les choses comme ça aussi. Vouloir, tout à fait, oui, je le veux, donc je le fais, oui, tout à fait.
1: Alors, moi en tout cas, l'impression que j'ai eue, c'est que chaque note, chaque son est choisi pour l'émotion qu'elle va procurer. Est-ce que c'est ça l'idée ?
0: Bon, en tout cas, c'est ce que j'essaye de faire passer. J'essaye au maximum de faire passer l'émotion que j'ai à l'intérieur. Donc, comme c'est moi qui produis la musique également, donc j'essaie à chaque fois de produire les choses pour que ça reste aussi un petit bonbon intimiste. Et aussi, par moments, ça doit s'ouvrir et s'émanciper naturellement. J'essaie que tout ça soit bien dosé. Et chaque son est d'une certaine manière travaillé beaucoup à la maison, en tout cas en production dans mon petit studio. Donc, je fais vraiment quasiment tout seul. J'essaie vraiment que chaque son soit important et ne soit pas inutile.
1: Ici, on a assisté effectivement à une version solo, mais malgré tout, il y a beaucoup de choses qui se passaient derrière.
0: Oui, il y a beaucoup de choses qui se passent derrière, et en même temps, pas tant que ça, c'est des petites choses qui vont simplement agrémenter, et parce que j'aime bien aussi que ça représente aussi le projet tel qu'il sonne, en fait, sur le disque. Donc, c'était important pour moi aussi de proposer au public quelque chose qui, ah oui, en fait, c'est une version solo, mais derrière, il y a quand même des choses qui soutiennent, et pas tout le temps. Il y a vraiment des morceaux où c'est 100% solo, et des morceaux où je suis un peu soutenu par une machine ou l'autre, qui permet de donner peut-être la juste valeur au morceau, même si je pars du principe que si un morceau est bon, qu'il soit joué à la cornemuse ou en guitare solo, il doit fonctionner.
1: Alors ce sont des chants, hein. Ici, une question que je posais aussi justement, qu'est-ce qui naît d'abord, le chant, la musique ?
0: C'est clairement la musique. Moi je travaille beaucoup en relation mélodie-harmonie avec beaucoup de la-la-la au début dans les morceaux, et les paroles viennent vraiment après.
1: Et là tu t'es entouré de quelques chouettes noms.
0: Ben oui, c'est David Bartholomé, donc alias Charco, qui c'est lui qui m'a un peu poussé à le faire. Je me souviens que je lui avais envoyé il y a 2-3 ans maintenant toute une série de morceaux avec des la-la-la, une dizaine en fait, et puis j'ai eu un rendez-vous chez lui pour discuter de Charco, et alors il s'est mis à table et il m'a chanté mes 10 morceaux avec des paroles dessus. J'étais hyper surpris, hyper enthousiasmé en fait d'entendre ça, et je me suis dit je dois le faire.
1: Oui, j'imagine effectivement de découvrir ces chansons.
0: Oui, c'était un moment assez incroyable que j'oublierai jamais. Je crois que ça a vraiment été le petit push qui m'a dit maintenant on y va.
1: Alors la suite du projet c'est quoi?
0: Alors la suite du projet, donc il y a un EP qui est sorti là en octobre, et donc là je suis en train de préparer un album qui sortira en mars 2027, et donc je suis en plein dans la préparation pour le moment de cet album. Il y a déjà plein de morceaux qui sont en cours de mix, des morceaux qui sont déjà mixés, il y a des nouveaux morceaux qui sont même pas encore enregistrés, donc je suis en plein processus, et j'aime bien avoir le luxe de pouvoir choisir les morceaux, donc j'enregistre beaucoup pour avoir un album vraiment qui raconte une histoire du début à la fin.
1: Alors en concert, il y a quelques dates sympas prochainement?
0: Alors oui, on va jouer deux fois en été. On va jouer à Wany, un festival près de Virouinval en juillet, et on joue au Grange Festival, un festival à Anu. Et donc ça c'est pour l'été. Et puis alors il y a des dates qui commencent tout doucement à se mettre pour la sortie d'album en mars 2027, mais je n'en dis pas plus pour le moment, mais ça va arriver.
1: Ok, on vous suivra, ça c'est clair. Pour vous trouver, il y a réseaux sociaux, site internet.
0: Oui, que ce soit I Am Will Music, que ce soit site internet, que ce soit Instagram, que ce soit TikTok, que ce soit Facebook. En fait, je suis visible un peu partout. Enfin, j'espère être visible partout. J'essaye tant bien que mal d'être ok, j'existe, je suis là.
1: N'hésitez pas en tout cas à envoyer les sons suivants sur Radio Carnaval, on les passera avec plaisir, ça c'est clair.
0: C'est hyper gentil, merci mille fois.
1: Merci à vous aussi.
0: Merci.
1: Et voilà, bah oui, merci à Yawim d'être passé par Radio Caronovis et d'avoir partagé avec nous ce moment musical tout en douceur et en émotion. Et si vous souhaitez suivre son actualité, retrouver ses prochains concerts ou découvrir davantage son univers, rendez-vous donc sur les réseaux sociaux et plateformes sous le nom I Am Will Music. Et pour plonger dans l'ambiance de cette rencontre enregistrée après son concert acoustique chez nous, on vous propose maintenant d'écouter un extrait capté en live dans la salle contiguë, donc à nos studios. Bonne écoute sur Radio Caronovis, voici le titre 1999 de I Am Will.

0: I Am Will, donc 1999. Enregistré donc dans la salle de Radio 4910, eh oui, juste à côté. Et donc voilà, la semaine prochaine, autre revue de presse, ce sera certainement Sunset Sister, qui sera, elle, ils seront, elles, à Desnier. Ce sera mardi, ce mardi.
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C'est à l'église Saint-Antoine, le Alléluia que tout le monde connaît. Oui, celui qui fait Alléluia, celui-là, oui. 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
1: Bonjour, c'est Elodie, médecin.
2: Et Raphaël, psychothérapeute au Centre Luméa.
1: Dans une précédente chronique, nous avons présenté la fatigue et l'épuisement sous l'angle plutôt médical. Aujourd'hui, on vous propose d'aborder un second volet, celui qui concerne notre relation aux activités, aux proches, à notre vie intérieure et psychique et qui peuvent aussi nous fatiguer. Alors Raphaël, en tant que psychothérapeute et thérapeute énergétique, quels sont les points d'attention, toi, que tu abordes sur cette même thématique ?
2: Alors, je vais vous présenter quelques éléments qui peuvent créer de la fatigue qu'on retrouve très souvent en consultation. Si ça vous dit, je vous propose de ressentir, parmi ceux que je vais vous citer, s'il y en a un ou l'autre qui vous concerne le plus. Alors, en premier, je vais d'abord questionner l'existence d'un possible déséquilibre entre les moments de travail, les moments de don aux autres, à la famille, à des personnes de notre entourage qui ont besoin d'aide, et des moments de ressourcement pour soi. Dans la vie, tout est question d'équilibre. Même quand on est face à une surcharge, chacun est souvent capable de la tenir quelques mois, 6 mois, 8 mois, voire un an, mais au-delà, ça peut vite nous dérégler. Par exemple, on va retrouver ces situations de surcharge quand on est amené à accompagner une personne dans notre entourage qui est malade. Si on doit l'emmener faire des traitements, gérer plein de choses administratives ou s'occuper de choses très logistiques, si c'est 2 mois, 4 mois, 6 mois, c'est ok. Si c'est vraiment beaucoup plus long, ça peut vite nous surcharger. Et ça crée clairement un déséquilibre parce qu'on a moins le temps de se ressourcer. Alors un deuxième élément qu'on aborde aussi, c'est est-ce qu'il y a tout doucement un burn-out qui s'installe ? D'abord, il faut savoir qu'un burn-out qui est vraiment installé, ça prend du temps. Il faut bien au moins un an ou un an et demi, si pas deux, pour se ressourcer tellement on s'est littéralement brûlé. Donc, comme il y a quand même une partie de la population qui est soumise à des stress intenses au travail ou des consignes paradoxales, un manque de moyens, on pense aux gens dans les soins de santé, on pense à certaines personnes qui sont dans l'enseignement, des managers, peu importe. Il y a plein de situations où on peut vraiment être soumis à une grande source de stress au travail, pour plein de raisons différentes. Ça, on doit vraiment vérifier que les gens puissent trouver des moments pour se ressourcer, pour ne pas simplement gentiment se brûler, d'une certaine façon de voir comme les barres de son téléphone qui se déchargent jusqu'à ce que tout à coup le téléphone se coupe. Ça, c'est le burn-out et généralement c'est fort embêtant parce que quand le téléphone se coupe, c'est pas pour 2 semaines, c'est vraiment pour plusieurs mois. A contrario, il y a aussi des gens qui n'ont pas assez de but ou qui sont un peu ennuyés par leur travail. On appelle ça le bore-out. Mais il y a aussi des gens qui ont vécu des licenciements, des changements d'orientation professionnelle. Quand on est un peu perdu dans la vie, qu'on n'a plus vraiment de méthode pour se reconstruire ou pour se réorienter, c'est aussi parfois très fatigant.

0: parce que ça nous questionne tout le temps, ça nous met dans le doute. Ça, c'est aussi des choses qu'on peut vraiment aborder chez Lumea ou ailleurs. On va aussi questionner si la personne vit des luttes intérieures, parce que les luttes, lutter contre quelque chose, ça nous fatigue. Lutter contre une maladie, lutter dans une relation de couple qui n'est pas harmonieuse, être tout le temps en conflit avec des voisins, avec des proches, avec, des collègues au travail, c'est fatigant. On va aussi vérifier si parfois la personne n'est pas dans une forme de rigidité, parce que la vie c'est le mouvement, et quand on a une attitude parfois un peu plus rigide dans la vie, on se prend un peu les murs, on se prend un peu les portes, ça nous fatigue. Pour certains aussi, il y a parfois un deuil, on en a parlé dans une précédente chronique, où des gens parfois traînent aussi un traumatisme psychologique. Il y aura sans doute des chroniques spécifiques sur le sujet. Quand on a vraiment un traumatisme psychologique qui n'est pas réglé, ça nous fatigue parce que ça laisse constamment une émotion et une souffrance de fond qui nous pompe beaucoup d'énergie. Alors on va aussi regarder la qualité du sommeil. Elodie en avait parlé à la précédente chronique. Quelque chose qui est très important, c'est que les heures de réveil peuvent vraiment nous indiquer sur les émotions qui sont vécues ou qui sont bloquées, qui sont un peu latentes. Par exemple, les gens qui se réveillent souvent entre 1h et 3h du matin, c'est souvent un signe qu'il y a un peu d'agacement ou de la colère qui est réfrénée. C'est très important de voir si on a des réveils réguliers, de se poser cette question-là. Évidemment, ce qui crée aussi la fatigue, c'est parfois les addictions, que ce soit forcément le tabac. Le tabac, ça nous fatigue simplement parce qu'on a moins des globules rouges moins en forme. On a aussi parfois des addictions autres, parce que les addictions, ça nous met aussi sous tension. On a tout à coup besoin de consommer ou de faire quelque chose. Ça nous met sous une pression. Et puis l'addiction, elle a un cycle, des moments où on est très haut parce qu'on est comme porté par quelque chose, et puis des moments où on est très bas. Voilà. Par exemple, une des addictions les plus contemporaines qui soit, c'est la magie des addictions aux séries. On commence à regarder un épisode vers 9h30 du soir, on se dit on en fait un, ça dure 45 minutes. On se fait attraper par 4 épisodes ou 5 épisodes, il est 1h30 du matin ou 2h, et puis le matin on est déclassé, et puis comme on est attrapé par la série, le lendemain on recommence, et puis finalement, pendant 15 jours, 3 semaines, 1 mois, on est constamment en manque de sommeil. Ça, c'est pas très agréable. Alors aussi, ce qu'on peut vérifier, c'est la qualité de notre lieu de vie. J'imagine que certains qui ont déjà expérimenté le savent, le désordre, ça nous fatigue. Que ce soit le désordre dans nos papiers, dans nos meubles ou dans nos espaces de rangement ou de travail. Et aussi, avoir trop d'ondes dans sa maison, ça nous fatigue. Les gens qui sont toujours avec du wifi allumé 24h sur 24 ou parfois qui ont un nœud géobiologique dans leur maison. Vraiment, c'est quelque chose qui nous pompe de l'énergie sans toujours que nous nous en rendions compte. Alors peut-être certains savent aussi que notre être est plus vaste que notre corps physique. Nous vivons autour de nous avec une bulle énergétique, et souvent cette bulle énergétique qui nous ressource, qui nous porte, est un peu atrophiée ou souvent ralentie. Et pour ça, il y a vraiment des protocoles de soins en psychologie énergétique pour la fluidifier, la régénérer, et ça nous défatigue assez bien et assez vite. Pour celles et ceux aussi qui ont traversé un épisode de maladie intense, comme un épisode donc oncologique, souvent ça nous demande de réduire le rythme, et ce sera pour plusieurs années, de développer un rapport au monde plus slow, de prendre le temps, et souvent c'est aussi un appel intérieur à connecter vraiment le caractère précieux de la vie et à être beaucoup plus dans l'ici et maintenant et dans cette espèce de magie de la simplicité. Et n'oubliez pas qu'en arrivant dans cette saison où on perd un peu de luminosité naturelle, faire une cure de luminothérapie en s'exposant 10 à 20 minutes par jour, plutôt le matin ou à midi, à une lumière intense, il y a des luminettes ou il y a des tablettes qui permettent ça, cela aide vraiment à tenir en cette période. C'est pas toujours facile à tenir dans la durée, mais vraiment ça nous aide. Alors s'il y a certains éléments qui vous interpellent, abordez ceci avec un professionnel de votre choix. Au Centre Lumea, nous le faisons avec plaisir. Prenez soin de vous. Et n'oubliez pas que le sommeil stimule notre immunité et nous apaise intérieurement. C'est un reset magnifique dont nous avons vraiment besoin.
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1: Robin Cabet, bonjour.
2: Bonjour Jean-Luc.
1: Alors comment ça se va? Ça va aujourd'hui? Ça va
2: ça
1: bien?
2: Ça va très bien et oui. Toi?
1: La presse est dans le studio, les paparazzi.
2: Exactement, on peaufinera pour la prochaine fois surtout.
1: Alors, un bon conseil Solidas encore aujourd'hui, pour ce mardi, on va aborder, si j'ai bien compris, les délits de fuite.
2: C'est ça. Donc, sujet très fréquent. Oui. On retrouve sa voiture vandalisée, percutée, évidemment.
1: Avec des dégâts.
2: Que faire?
1: Oui, mais bon, s'il y a des témoins, pas de témoins, si c'est volontaire, c'est pas volontaire, voilà.
2: C'est ça. Évidemment, on va se mettre dans la place de la personne, de la personne lésée. Oui. Évidemment, que faire? La première chose à faire dans tous les cas sera de porter plainte, même si de fait potentiellement on n'a pas d'éléments.

0: pouvoir prouver qui a été impliquant une personne précise. Peut-être que la police aura accès à des caméras, peut-être que la police va pouvoir recouper certaines informations, se rendre compte par exemple que d'autres dégâts ont été causés, c'est déjà arrivé plusieurs fois dans la rue, parallèle ou horizontale, et là par contre le tir était identifié. Potentiellement on peut faire un lien entre les deux dommages causés et donc retrouver quelqu'un. Donc de toute façon, il faut déposer plainte, même s'il n'y a pas d'éléments, ça laisse une trace, comme on dit, et ça va figer le dossier. Il y aura des éléments concrets qui seront placés, tels que la date, l'heure, les dommages, etc.
1: C'est toujours délit de fuite pour des véhicules, voitures,
0: alors piétons, etc. Ça peut être. C'est vrai qu'ici, on est vraiment sur le sujet. La question ici précise était relative clairement à un véhicule percuté où on a un délit de fuite derrière, mais ça peut aussi être un cas pour son habitation si un véhicule l'a percuté, ce genre de choses, ou des clôtures, très souvent des haies, des arbres, etc. Ça arrive aussi qu'une voiture percute et puis voilà, ben, le système sera le même, c'est d'abord déposer plainte. Après, dans un second temps, ça va être de regarder un peu les garanties qu'on a au contrat. On y reviendra, mais c'est vrai que s'il y a une omnium, elle peut intervenir. Mais surtout, la garantie qui va nous intéresser, c'est la garantie de protection juridique auto. Une garantie dont on a déjà pas mal parlé. Mais du coup, ici, elle prendra tout son sens parce que c'est elle qui va faire le travail de structurer administrativement le dossier. Donc, on y déposera la plainte qui était déposée à la police, on va la donner à la protection juridique. Alors, évidemment, la protection juridique ne va pas savoir retrouver quelqu'un mieux que la police, j'ai envie de dire, mais on ouvre le dossier à titre conservatoire. Ça va permettre que si un jour il y a une évolution au dossier, la protection juridique pourra reprendre la main et continuer la suite de celui-ci. À noter que si à un moment ou à un autre on a une identification, mais même partielle. Et là, je pense à quoi ? Je pense à la plaque d'immatriculation. Donc, on n'a pas de personne identifiée, mais on a une plaque d'immatriculation. La protection juridique va pouvoir effectuer le travail de trouver l'assureur qui couvre cette plaque d'immatriculation. Et sur cette base-là, va pouvoir réclamer une indemnisation à la partie adverse en contactant directement l'assureur. Petite parenthèse, là, on est vraiment sur un règlement des dommages causés, la personne qui a fait un délit de fuite, potentiellement, elle s'expose, mais ça, évidemment, c'est pas du ressort des assureurs, mais à une poursuite pénale. Hein.
1: C'est la justice.
0: C'est interdit, quoi. Voilà. Donc, vraiment, point A, déposer plainte. Point 2, garantie de protection juridique. On a une possibilité aussi, il n'y a rien à faire, si on a une garantie omnium, dans tous les cas, on peut la faire intervenir, mais on rappellera que sur la garantie de dégâts matériels, il y a une franchise. Donc évidemment, on préfère que notre protection juridique trouve rapidement la compagnie d'assurance adverse pour que celle-ci puisse intervenir directement et sans franchise à notre charge. Si on est, nous, la personne lésée, l'omnium, elle va réparer notre véhicule, mais on aura à notre charge une franchise. Donc, voilà.
1: S'il n'y a pas de témoin, s'il n'y a pas de numéro de plaque relevé, ça peut durer combien de temps ?
0: Ça peut durer déterminé et on ne retrouve jamais. Mais si on n'a pas de garantie omnium, malheureusement, les dommages sont pour nous. Si on a une garantie omnium, donc la franchise restera à charge, mais de nouveau, la protection juridique aura ce rôle, une fois le tiers identifié, d'aller récupérer la protection juridique qu'on a avancée à notre omnium, du coup.
1: C'est pour ça qu'il valait mieux déclarer sa plainte à la police.
0: C'est ça. À savoir que dans ce dossier, à titre conservatoire, la protection juridique va tout de même pouvoir faire expertiser notre véhicule, parce que le gros souci qu'on rencontre vraiment au cas concret, c'est que mon véhicule est percuté, il y a un délit de fuite, je n'ai pas de tiers identifié, donc voilà, mais mon véhicule, je dois bien en faire quelque chose, et alors il y a des personnes qui vont décider de vendre le véhicule, donc avant ou après réparation, mais voilà, et donc que se passe-t-il si le dossier finalement en protection juridique avance vers un tiers identifié et qu'on arrive à incriminer, mais j'ai plus le véhicule. comment est-ce que je justifie mes dommages ? Alors à ce moment-là, on demande à la protection juridique en fait, de prendre en charge une expertise automobile des dommages que l'on va placer dans le dossier et comme ça, on aura des dommages fixés au dossier à réclamer à la partie adverse le jour où le dossier avance.
1: On parle de dégâts matériels, mais s'il y a des dégâts physiques
0: Alors, oui, également, évidemment, ça c'est encore autre chose parce que d'office, en fait, on interviendra, on ne recherchera même plus à établir un constat d'accident avec la partie adverse parce qu'on rappelle que dès qu'il y a personne lésée physiquement, c'est un PV de police qui doit être dressé et plus un constat d'accident. Le constat d'accident, c'est uniquement pour les dommages purement matériels. Et d'office, là, oui, on a des éléments bien plus graves. Alors, à savoir que on peut avoir, dans certains cas aussi, entre autres, là on change un peu de sujet, mais si on a un tiers qui n'est pas assuré ce genre de choses, il y a un fonds commun de garantie qui peut intervenir un peu comme on l'a connu. Il y a aussi des fonds sur d'autres branches, pour les catastrophes naturelles par exemple. Et on a un fonds commun de garantie qui peut intervenir sur certains cas.
1: Bien, bien, bien.
0: Vous atomisez.
1: Et justement, que ça se passe en Belgique ou à l'étranger, ça reste pareil ?
0: Alors, en Belgique, évidemment, si on arrive à déterminer le tiers et que c'est un tiers belge, tout sera beaucoup plus simple parce qu'on est en règlement direct. Les deux compagnies d'assurance, donc les deux compagnies belges, ben, vont s'arranger entre elles, dirons-nous. Par contre, si on est vis-à-vis d'un tiers étranger, évidemment, on va devoir trouver la compagnie qui représente cette compagnie étrangère en Belgique. Enfin, tout est plus lent, hein, on l'avait déjà vu. Et on revient à un épisode précédent où on remet l'importance de la protection juridique au milieu de la table, primordial comme garantie.
1: Ben voilà, est-ce qu'on a fait le tour ?
0: On a fait le tour. Je réitère votre garantie de protection juridique une nouvelle fois aujourd'hui, un cas concret où elle se présente comme primordiale. En parallèle de ça, toujours la prendre en compagnie distincte, séparée. On fait un petit rappel sur l'épisode précédent, mais la dépendance de la compagnie jouera toujours, aura toujours une plus-value, il n'y a rien à faire. Et ça confirme. On aura encore d'autres exemples qui confirmeront ces conseils. Voilà.
1: Merci Romain Cabet.
0: Merci à toi Jean-Luc.
1: Donc si vous avez besoin de conseils, n'hésitez pas, les assurances solidaires sont là pour vous et on vous donne toutes les références maintenant. À la semaine prochaine, Romain Cabet.
0: À la semaine prochaine.
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0: Bonjour, chers auditeurs de Radio 4910. Entre histoire vraie, drame contemporain et thriller psychologique, cette 68e édition de Clap Ciné nous emmène du 16e siècle aux inquiétudes d'aujourd'hui à travers trois films forts et profondément humains.
1: Avant d'embarquer pour le Nouveau Monde, vous rencontrez Thomas d'Artois dont vous tombez amoureuse.
2: Séduite, votre majesté, pas amoureuse.
0: Ouvrons cette 68e chronique de Clap Ciné avec un film belge inspiré d'une histoire vraie. Embarquons pour le 16e siècle avec L'île de la demoiselle, le nouveau film du réalisateur belge Micha Wald. Un récit historique à après immersif entre aventure maritime, survie et réflexion sur la condition féminine. Le film nous plonge en 1542. Marguerite de la Roque, jeune noble française partie vers le Nouveau Monde, est abandonnée sur une île au large du Canada après qu'une grossesse ait été découverte durant l'expédition. Une histoire authentique, longtemps transmise dans les chroniques et les récits maritimes que le cinéma n'avait encore jamais porté à l'écran. Dans le rôle principal, l'actrice belge Salomé de Waal livre une performance intense et très physique, révélée notamment dans L'illusion perdue de Xavier Giannelli, où elle incarnait Coralie. Elle s'est imposée ces dernières années comme l'un des nouveaux visages marquants du cinéma francophone. Face à elle, on retrouve également Alexandra Lamy dans le rôle de Marguerite de Navarre, celle qui racontera plus tard cette histoire dans l'Heptaméron.
3: La demoiselle Marguerite de la Roque est accusée d'avoir souillé l'honneur du vice-roi du Canada à qui elle était promise. Sa grossesse adultérine est un péché punissable de mort.
0: Avec L'île de la demoiselle, Micha Wald signe aussi son grand retour au long métrage, près de 17 ans après Simon Konianski. Un projet qu'il a mûri durant près de 8 années avant de choisir de concentrer son récit sur l'abandon et la survie de son héroïne. Et cette survie, le film la rend presque palpable. Le tournage s'est déroulé sur l'île d'Ouessant, en Bretagne, choisie pour ses paysages sauvages et son atmosphère battue par les vents. Pluie, froid, mer agitée. Les acteurs ont tourné dans des conditions parfois difficiles, donnant au film une dimension très organique.
2: Regarde-moi, Thomas. Je partirai d'ici, même si tu me brises les deux bras et les deux jambes.
0: Visiblement, Micha Wald privilégie une mise en scène sombre et rugueuse, inspirée du cinéma américain indépendant. Ici, la nature domine tout. L'île devient un personnage à part entière, un espace hostile, mais aussi un lieu de résistance et d'émancipation. Car derrière ce récit historique se cache également un propos très contemporain sur l'exclusion, le regard porté sur les femmes et les rapports de domination. Sous ses costumes du XVIe siècle, L'île de la demoiselle parle aussi du présent. Présenté dans plusieurs festivals avant sa sortie en salle, le film confirme le retour d'un cinéaste belge singulier et révèle surtout une héroïne que l'histoire avait presque effacée.
1: Votre histoire, je la raconterai. Il faut qu'elle serve aux jeunes filles de notre royaume.
0: Intéressons-nous pour poursuivre cette chronique Clap Ciné à un film dont on parlera sans doute longtemps, L'Abandon, le nouveau long métrage de Vincent Caranque. Le réalisateur de Présumé coupable et Au nom de ma fille s'attaque ici à l'un des événements les plus bouleversants de ces dernières années, les 11 derniers jours de la vie de Samuel Paty, professeur d'histoire-géographie, assassiné en octobre 2020. Mais plutôt qu'un film à thèse ou une reconstitution spectaculaire, Vincent Caranque choisit une approche presque documentaire. Il s'intéresse à l'enchaînement des faits, aux incompréhensions, au silence,

0: aux pressions successives qui ont peu à peu isolé cet enseignant.
1: Aujourd'hui, on va faire une étude de cas. Liberté d'expression, liberté de la presse. Ça vous dit quelque chose?
2: C'est Charlie Hebdo?
1: Exactement.
0: Dans le rôle principal, Antoine Reinhardt se livre une interprétation tout en retenue. L'acteur a expliqué qu'il ne voulait surtout pas jouer un héros, mais simplement retrouver l'homme ordinaire qu'était Samuel Paty, un professeur discret, passionné par son métier et profondément humain. Autour de lui, on retrouve notamment Emmanuel Berko, Nedjim Wiesel, Emma Boumali et Aziz Kabouch. Le film possède aussi une histoire de fabrication assez singulière. Son tournage s'est déroulé dans une discrétion absolue durant l'été 2025. Les équipes avaient même reçu pour consigne de ne rien publier sur les réseaux sociaux. Le projet n'a été officialisé qu'après la fin du procès en appel lié à l'affaire. Vincent Garanc a d'ailleurs mené un immense travail documentaire. Lecture de pièces judiciaires, témoignages, compte rendu d'audience. Il a même assisté personnellement au procès afin d'ajuster certains dialogues du scénario. Après les audiences, plusieurs répliques ont encore été modifiées en post-synchronisation pour coller exactement aux faits établis.
3: Je viens de revoir la vidéo, les vues arrêtent pas d'augmenter.
4: Elle est mensongère, elle donne clairement le nom du collège de M. Paty, il faut la faire supprimer.
0: Autre élément important, Michaëlle Paty, la sœur de Samuel Paty, a participé au suivi du scénario. Elle servait en quelque sorte de garante morale du projet. Et puis, il y a ce titre, l'abandon. Un mot qui résume, selon le réalisateur, l'impression d'isolement progressif ressenti par l'enseignant, mais aussi les défaillances collectives qui entourent cette tragédie. Présenté cette année au Festival de Cannes, le film évite volontairement toute mise en scène sensationnaliste. Vincent Garanc préfère filmer la mécanique lente et inquiétante qui conduit au drame plutôt que l'horreur elle-même. Un cinéma sobre, tendu, profondément humain est sans doute l'un des films français les plus marquants de cette année 2026.
5: Tous les jours, je reçois des coups de fil de menaces à la loge.
6: Vu le contexte, tu nous mets tous en danger.
1: Je peux quand même dire quelque chose, parce que visiblement, ça tourne à mon procès.
7: Je pense que ce serait bon de faire un bloc autour de lui.
8: S'ils ont un couteau, je fais quoi?
9: Ah ben non.
0: Nous clôturons Clap Ciné avec un autre film qui a eu les honneurs d'une présentation à Cannes, Histoire parallèle du cinéaste iranien Asghar Farhadi. Ce dernier effectue un retour remarqué au cinéma français. Présenté au Festival de Cannes 2026, le film réunit un impressionnant casting. Isabelle Huppert, Virginie Efira, Vincent Cassel, Pierre Ninet ou encore Catherine Deneuve. L'histoire suit une romancière solitaire qui observe ses voisins depuis son appartement parisien. Mais chez Farhadi, les apparences sont toujours trompeuses. Ce qu'elle imagine finit peu à peu par contaminer la réalité.
10: Comment tu fais pour écrire ces histoires? Comment tu les inventes?
11: Pourquoi tu veux savoir?
0: Ce qui rend le projet particulièrement fascinant, c'est son origine. Au départ, Farhadi avait été approché pour réaliser une série inspirée du décalogue de Kieslowski. Refusant le format télévisé, il décide finalement d'enterrer un long métrage librement inspiré du sixième épisode, consacré au voyeurisme et au regard porté sur les autres. Autre anecdote révélatrice, le réalisateur a expliqué à Cannes avoir volontairement cassé ses propres règles de cinéma pour ce film. Lui, qui construit habituellement des récits très réalistes, s'autorise ici des jeux de narration plus vertigineux, presque ludiques, où le spectateur finit lui aussi par douter de ce qu'il voit.
12: Ça n'a rien à voir avec nous, ces conneries.
13: Bah parce que ça n'a rien à voir avec vous, pourquoi vous êtes si énervé?
0: Le tournage d'Histoire parallèle s'est déroulé dans un Paris loin des cartes postales, entre appartements étroits, passerelles métalliques et rues anonymes. Pas de tour Eiffel à l'horizon. Farhadi voulait une ville intime, presque secrète, au service de cette atmosphère de surveillance discrète et de tension silencieuse. On raconte aussi que certaines scènes ont nécessité un très grand nombre de prises, le réalisateur travaillant avec une précision extrême. Les silences, les regards et les micro-réactions des acteurs. Une méthode qui aurait particulièrement marqué Pierre Niney pendant le tournage. Portée par la musique du compositeur polonais Presner, collaborateur historique de Kielowski, Histoire parallèle navigue entre thriller psychologique, cinéma d'auteur européen et réflexion troublante sur notre manière d'inventer la vie des autres.
2: Les gens se comportent plus comme ça aujourd'hui.
8: Ah oui, se comportent comment ?
0: Et n'oubliez pas, du plaisir au ciné, profitez-en bien.
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0: 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Préparez-vous, on ne parle pas d'un simple concert, mais d'un moment de musique baroque qui débarque à Verviers. 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Oui, celui qui fait Alléluia, celui-là, oui. 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Aujourd'hui encore, c'est une œuvre qui traverse les siècles sans prendre une ride. 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
1: Et nous poursuivons notre émission avec un nouvel interview. Je reçois Johan Kint, bonjour.
2: Bonjour.
1: Et Bernard Gouvars.
3: Bonjour.
1: Bonjour, bonjour. Alors, donc, vous représentez, en fait, Eneo, et plus particulièrement son groupe de travail climat. Peut-être d'abord un petit mot, Johan, sur ce que est Eneo et ce qu'est peut-être son groupe de travail.
2: Oui, alors Eneo, c'est un mouvement social pour les aînés. Alors on était nés à partir de 50 ans,
1: ouais.
2: Mais la majorité de notre public, la majorité de notre public a souvent entre 65 et plus.
1: Mm-hmm.
2: Ce sont des seniors très actifs et très dynamiques.
1: Mm-hmm.
2: En Fédération Wallonie Bruxelles, on a plus de 40 000 membres.
1: Mm-hmm.
2: Qui sont répartis sur 14 régionales.
1: Mm-hmm.
2: Moi, je travaille pour la régionale de Verviers, qui situe rue Lucien Defailly à Verviers, dans les bâtiments de la Mutualité Chrétienne, puisque c'est un mouvement qui est soutenu par la Mutualité Chrétienne. Et au sein de cette régionale, il y a plusieurs commissions, plusieurs groupes de travail qui traitent différentes thématiques de société. Il y a aussi un volet sportif sous la bannière des Néosports. Et dans toutes les thématiques qui sont traitées, il y en a une sur le volontariat, il y en a une sur les nouvelles technologies, il y a différents thèmes abordés. Il y en a une qui est particulièrement dynamique et c'est le groupe de travail climat,
1: mmh.
2: dont Bernard, qui est taxi à côté de moi, est membre.
1: Ouais, membre bénévole, c'est ça.
3: Tout à fait.
1: Voilà, de quoi
3: comme la plupart des membres des commissions et des groupes de travail chez Eneo.
1: Et donc, en groupe de travail, de quoi est-ce que vous traitez?
3: Et donc, notre objectif de base, c'est d'essayer de conscientiser, sensibiliser et idéalement mobiliser un maximum de citoyens à propos des enjeux climatiques.
1: C'est ça. Alors ici, la raison pour laquelle on vous a invité, c'est parce qu'il y a une conférence qui va se dérouler le 8 mai à Welkenrad, sur un sujet un peu particulier,
3: hein,
1: sur,
3: oui.
1: notre attitude face à la nouveauté et faire créer, notre attitude par rapport aux objets qui sont vite obsolètes. On peut en parler peut-être de cette conférence?
3: Oui, peut-être dire d'abord que c'est une... Après, et simultanément d'ailleurs à différentes activités plutôt en interne,
1: mmh.
3: Destinées surtout au public Eneo,
1: mmh.
3: C'est pour nous la troisième conférence grand public,
1: mmh.
3: puisque déjà, il y a quelques mois, on a reçu Arnaud Reussen qui
1: ouais.
3: nous parlait des limites planétaires,
1: mmh.
3: et il y a un an et demi, on a invité Olivier de Schutter,
1: mmh.
3: Qui lui aussi nous parlait d'une manière plus générale des problèmes climatiques et sociaux. Et cette troisième conférence grand public donc, qui aura lieu à Welkenrad, nous avons choisi un thème un peu plus pointu, on va dire, qui est celui du consumérisme,
1: mm-hmm.
3: celui de la surconsommation.
1: Mm-hmm.
3: Et donc, Jeanne Guyenne est une docteure en philosophie et chercheuse indépendante,
1: mm-hmm.
3: principalement sur ce sujet du consumérisme. Et donc, l'objectif de la conférence, ou le sujet de la conférence, c'est de faire comprendre d'où vient, et on va se rendre compte que ça vient de bien loin,
1: mmh.
3: d'où vient cette réaction que nous avons, cette sensibilité à toujours, toujours innover, toujours avoir envie d'innover,
1: mmh.
3: D'une part, et se rendre compte d'autre part à quel point la plupart des choses que nous consommons sont souvent frappées d'obsolescence,
1: mmh.
3: sont parfois créées carrément avec une obsolescence programmée qui les fera devenir inutiles un jour ou l'autre, du moins dans notre esprit.
1: Mmh. La conférencière est philosophe, donc elle aborde ça aussi sur ce biais-là peut-être, effectivement, de philosophe.
3: Oui, absolument. Ouais. Oui, c'est une manière très pointue d'aborder le problème et de se questionner vraiment sur pourquoi on est devenu comme ça, pourquoi on nous a moulé, mmh. comment on nous a conditionné à consommer ainsi.
1: Mmh. On peut peut-être quand même déjà en dire un mot, peut-être pour un peu donner l'envie au public de venir. Pourquoi est-ce qu'effectivement on a envie de consommer comme ça? C'est une autre question peut-être. J'imagine que vous en discutez aussi dans le cadre des groupes de travail, ce genre de sujet.
3: Vous préparez
1: la conférence.
3: Oui. On a

0: plus souvent raisonner, discuter, échanger sur les problèmes de climat en soi. Mmh. Donc c'est quand même la première fois qu'on aborde ce sujet plus basique finalement et plus fondamental, qui est celui de la consommation et donc par extension de l'épuisement des ressources.
1: Ouais, clairement oui, et puis effectivement la surconsommation à une époque où effectivement on essaie de faire des économies partout et parfois effectivement poussé à consommer malgré tout, donc voilà, avec des comportements qui peuvent être aussi addictifs, et il y a tout ça aussi j'imagine dedans qui est abordé aussi.
2: Tout à fait, et il y a aussi cette question d'impact évidemment de notre consommation sur les enjeux
1: climatiques,
2: environnementaux, et donc dans quelle mesure est-ce qu'on a besoin est-ce qu'on peut continuer comme ça? Où est-ce qu'on va dans cette posture de consommation? Et donc, que les conséquences soient environnementales, mais aussi humaines et sociales, ce sont toutes des questions qui intéressent évidemment le GT Climat. Voilà pourquoi c'est un sujet qui est sur la table aujourd'hui.
1: Ok. Et donc voilà, cette conférence est organisée donc le 8 mai. J'imagine aussi, un début, c'est aussi de sensibiliser, d'inciter les gens à rejoindre le GT Climat aussi, j'imagine. Il y a cet aspect-là aussi.
2: Oui, tout à fait. Donc, en effet, la porte est ouverte, alors que ce soit le GT Climat, mais dans la majorité des GT, des commissions qui sont proposées à la régionale de Verviers. L'idée, c'est en effet, c'est que tout qui a envie de venir donner de son temps pour amener la réflexion, la discussion, mettre en place des actions, des événements qui vont permettre à faire réfléchir d'autres personnes. Tout le monde est évidemment le bienvenu. Maintenant, cette conférence, elle a lieu, tu l'as dit, Eric, le 8 mai à 20h au Centre culturel de Valkenrad. Ici, c'est un partenariat avec ce centre culturel. Et ça s'inscrit dans le cadre d'un cycle qui a lieu entre le 15 avril et le 17 mai et qui est mené par le centre culturel autour de ces questions de surconsommation, qui est appelé Rien à jeter. Et la conférence que nous proposons s'appelle Tout à jeter, point d'interrogation. Donc la question, c'est que nous raconte finalement nos désirs de nouveauté. Qu'est-ce qu'il y a là derrière?
1: C'est ça, voilà. Donc, question un peu provoque comme ça, mais qu'effectivement, voilà, qui interpelle. Et un petit mot quand même sur la conférencière. Je dis qu'elle était philosophe, on sait un peu plus en dire.
0: À vrai dire, nous ne la connaissons qu'au travers de podcasts que nous avons pu voir.
1: Okay.
0: Nous ne l'avons pas rencontrée. Elle est parisienne, donc on n'a pas eu l'occasion de la rencontrer, c'est la première fois. Mais il y a sur YouTube, il y a sur TEDx, il y a sur Blast avec Madame Saquet, une interview très, très parlante sur le sujet, sur sa manière de l'aborder.
1: Ok. Ben voilà, on s'est rappelé les infos pratiques pour cette conférence.
2: Oui. Mais donc c'est le vendredi 8 mai à 20h. C'est au Centre culturel de Valkenrad, on l'a déjà dit. Vous dire aussi que les billets se prennent via la billetterie du Centre culturel, donc soit par téléphone, soit sur le site en ligne.
1: Ouais.
2: La prévente est fixée à 7€ et le jour même c'est 9€.
1: Ouais.
2: Et il y a possibilité d'avoir un article 27, pardon, à 1,25€. Voilà, on vous invite à nous rejoindre en tout cas pour cette soirée qui risque d'être, ma foi, fort intéressante. L'idée, c'est d'avoir un débat aussi après avec Jeanne Guyen, donc elle va nous exposer son sujet et puis il y aura échange et débat avec le public, ça risque d'être fort, fort enrichissant.
1: Ok, effectivement. Voilà, merci à vous de venir nous en parler, c'est effectivement aussi intéressant.
2: Merci.
1: Et donc voilà, à très bientôt sur Radio Cœur de Vis.
2: Au plaisir, merci beaucoup.
0: Merci pour votre accueil.
2: Au revoir.
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0: Eh bien, allô, Daniel ?
1: Oui, bonjour, Eric.
0: Enjoy's pas, donc, tu vas nous parler des maisons d'assemblée, c'est ça ?
1: Oui, tout simplement, bon, on va se rappeler que dans cette chronique, j'ai déjà parlé du casino, j'ai déjà parlé du Vauxhall, mais il y en a eu une troisième de maison d'assemblée, car à l'époque, on ne parlait pas de casino.
0: Oui, oui, tout à fait.
1: Et donc, bon, si ce pas, évidemment, attirer du monde pour ses sous, tout le monde sait que c'est aussi les jeux qui ont attiré les nobles gobelins à Spa. Et donc, en 1760, le conseil communal et co-bourgmestre Lambert Crouet s'associe avec son ami Gérard Delot, ainsi qu'avec Jean-Philippe Delabour, qui est un teutois d'ailleurs. Eh bien, tous les trois ensemble vont avoir l'idée de créer une maison d'assemblée, c'est-à-dire un endroit central dans la ville où il conviendrait d'avoir une salle de jeu, une salle de bal et accessoirement aussi une salle pour tout ce qui est culturel, le théâtre, la musique, etc. À l'époque, tout le monde n'était pas convaincu de la réussite, même si l'avenir a démontré que, ben effectivement, c'était extrêmement rentable. Et donc, nos trois amis ont réussi à obtenir de la plus haute autorité qui soit, c'est-à-dire le prince-évêque de Liège, l'exclusivité de ce genre d'établissement. Évidemment, le prince-évêque était un fin stratège et surtout un mercantile pas possible. Donc, cette exclusivité, il exigeait 30% des bénéfices. Et donc, cette maison voit le jour en 1770, donc dans le centre Spa. Et sinon, nous connaissons le casino actuel. Il n'est pas celui d'origine, puisqu'il l'a flambé au début du 19e siècle. Et donc, c'est comme ça que c'est devenu le Kursaal et puis le casino. Ouais. Voilà, on a mis en place
0: Le 20e, je permets de corriger juste. Début du 20e.
1: Pardon ?
0: Début du 20e qu'il a flambé, effectivement, je permets juste de corriger. C'est ça.
1: Oui, c'est ça. Tu as raison, mais il y avait déjà eu un incendie en 1807.
0: Ah bah oui, c'est ça, ok, d'accord.
1: Voilà, et puis effectivement, il a encore flambé par après. Oui, c'est... rien n'est simple, à ce point, dans l'histoire, tout à fait. Et donc, ça commence à bien fonctionner, donc à faire des jaloux. Et donc, se crée une deuxième maison d'assemblée, qui est le Vauxhall. Voilà. C'est le dernier vestige toujours debout à ce point. L'extérieur a été superbement restauré. On attend depuis des années que l'intérieur le soit aussi. Mais bon, ça, ce sont des vœux pieux, évidemment. Voilà. Et puis, à peu près en même temps, ou un tout petit peu après, c'est créé le salon Le Veau. C'est nettement moins connu. Cette maison se trouvait dans le haut de la rue Sauvenière et fut d'ailleurs rachetée par le bourgmestre Joseph de Crawe, au point qu'on a appelé cette maison la maison du bourgmestre. La maison par la suite, le salon Le Veau est devenu une maison d'hébergement. Et puis elle aussi a flambé, donc il n'en reste rien. La place se trouve un building moderne pas très joli, mais enfin c'est à ça qu'on se repère pour trouver l'emplacement de l'ancienne maison Le Veau. Et toujours, notre prince évêque ne perd pas le nord, il réussit à concilier les trois, puisque c'est lui qui allait rafler la plus grosse partie des bénéfices. Ouais. Donc voilà pourquoi j'ai voulu rassembler les trois maisons d'assemblée, parce qu'elles sont extrêmement importantes dans l'histoire de Spa, surtout qu'au 18e siècle, on commence à se construire des hôtels, des auberges, des restaurants.

0: restaurant. Et c'est bien pour ça d'ailleurs que les trois précurseurs du casino, donc du Kursaal, ou si vous dites de la Redoute, oui. Eh bien, ils ont réussi leur coup magnifiquement parce que cette histoire se prolonge toujours aujourd'hui. Mmh. On joue toujours au casino, plus au Vauxhall, bien entendu. Et voilà un petit peu comment j'ai voulu rassembler ces trois maisons d'assemblée. Si des personnes sont intéressées pour en savoir davantage, parce que le dossier est long et complexe, je les renvoie à une espèce de bible de Spa qui s'appelle « Rue et promenade de Spa », page d'histoire locale, de Georges-Émile Jacob. Première édition dans les années 40, puis réédition dans les années 70. C'est une véritable bible, mais qui n'est pas facile à consulter parce que sur le même chapitre, on passe de 20 pages en 20 pages et il faut savoir s'y retrouver un petit peu. Mais les illustrations sont extraordinaires. D'ailleurs, dans les trois maisons d'assemblée, la salle de bal était vraiment magnifique. Et les architectes qui ont construit les trois, mené les travaux de construction, ont fait un agréable travail. Et ça fait partie intégrante, évidemment, de l'histoire de Spa. Je ne vais pas être plus long, mais ça valait la peine de se rendre compte que y en avait le premier casino d'Europe.
1: Était Spadois, oui.
0: Des concurrents.
1: Ouais. C'est ça, voilà. Ouais, tout à fait. Eh bien voilà, merci Daniel, c'était effectivement très intéressant de se rappeler tout ça, et effectivement je pense au Vauxhall, qui est une salle qu'on connaît, qu'on ne voit qu'au patrimoine, que la journée du patrimoine, et qui vaut franchement la peine d'être restaurée.
0: Ah, tout à fait, nous l'espérons avec beaucoup d'impatience, mais ça dure, et toujours les histoires de subventions et d'interventions, des finances de la ville, c'est pas simple, et ce n'est pas encore résolu.
1: Tout à fait, ok, ben voilà, ben merci à toi en tout cas.
0: Je t'en prie, et puis je salue tous les auditeurs, qu'ils soient spadois ou teutois d'ailleurs,
1: tout à fait. Hein,
0: et je les encourage à être le plus souvent possible sur antenne, parce que Radio 4910, vous êtes un moteur culturel de la région.
1: Merci à toi. Ben voilà, et dans 15 jours du coup.
0: Ah, dans 15 jours, oui. Allez, bonne journée.
1: Bonne journée, oui.
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0: On va à présent parler musique, ambiance et découverte avec un événement qui promet de faire vibrer tout pendant plusieurs semaines, du 12 mai au 9 juin. C'est la semaine de la musique, S'éclate qui revient avec cette formule originale dont on va parler avec Nils. Bonjour Nils.
1: Bonjour Eric.
0: Alors justement, quelle est cette formule particulière de cette semaine de la musique qui s'éclate?
1: Alors cette semaine de la musique qui s'éclate, elle est partie de la semaine de la musique qui existe maintenant depuis plusieurs années, organisée par le Centre culturel. Le principe c'est simple, c'est 5 concerts dans 5 lieux différents et inédits de la commune de Teux. Avec 5 styles de musique différents et concerts qui sont proposés gratuitement, ceci donc un jour par semaine. Et alors elle s'éclate parce qu'à la base c'était pendant 5 jours de la semaine, mais c'était un peu chaud pour nous d'organiser ça physiquement et même logistiquement parlant. Et donc on l'a éclaté en 5 semaines. Et cette année, la particularité c'est que ce n'est pas le lundi d'une semaine, le mardi de la suivante, mercredi et ainsi de suite. Cette année on a décidé d'essayer de faire ça tous les mardis. Donc ce sera chaque mardi qu'il y aura un concert gratuitement à partir du 12 mai.
0: Du 12 mai, ok, donc voilà. Ça fait combien d'années que ça existe finalement?
1: Alors je pense ne pas me tromper, je pense que c'est la 9e édition ou 10e édition déjà.
0: Ouais. Ouais. Et donc chaque fois, les styles de musique sont adaptés au lieu.
1: Oui, ou pas.
0: Ou pas,
1: voilà. Non, voilà. Alors parfois on aime, en effet, alors ça dépend. Parfois je programme les concerts que je mets par rapport à un lieu que j'ai envie d'investir. Ou parfois c'est le contraire, c'est un lieu qu'on a déjà, c'est un concert qu'on a déjà et je cherche un lieu. Et alors parfois c'est marrant d'avoir des lieux qui sont pas spécialement en adéquation avec le concert. Ça apporte un plus aussi, ça permet de découvrir aussi un endroit que les Teutois ne connaissent pas, parfois des jardins particuliers, parfois des garages, parfois des caves, parfois des églises ou des parcs. Et donc c'est ça qui est vraiment bien aussi, c'est découverte musicale mais aussi parfois découverte d'un lieu.

0: C'est toujours gratuit. Alors, c'est au chapeau. Ça veut dire que chacun met ce qu'il veut ou ne met rien. C'est vraiment libre. Mais on tient en effet à ce que la découverte soit gratuite pour permettre à tout le monde de venir découvrir. Parce que parfois, on a un peu peur de payer et de ne pas aimer. Tandis que là, si c'est gratuit, on met au chapeau. Et si on a apprécié, on met un peu des sous ou pas.
1: Et on demande quand même de réserver, par contre.
0: Alors oui, on demande de réserver parce qu'il y a des limites de places disponibles. Il y a des lieux qui ne savent pas accueillir plus de 60 personnes et du coup, les places vont être réservées rapidement. Il y a déjà un concert qui est complet d'ailleurs.
1: Voilà, on va justement en parler puisqu'on va dérouler tout le programme. Donc effectivement, le premier concert est complet. Oui. C'est peut-être parce que c'est des teutois.
0: Je pense aussi que ça a joué et à l'originalité du projet qui est chouette aussi. Mais la personne qui porte ce projet, en effet, est teutoise. C'est Chantal Henry qui est accompagnée d'un violoniste qui lui vient de Suisse. Et alors Chantal Henry, pour ceux qui la connaissent, c'est une littéraire. Mmh. Et elle a toujours écrit soit des nouvelles, soit des romans. Et ici, elle a fait des poèmes sur la thématique de la nature et particulièrement de la montagne. Et donc, elle a décidé de mettre en musique son récital de poèmes. Et donc, elle va elle-même réciter. Et alors, le violoncelliste qui l'accompagne va habiller ses propos et ses textes, parfois en même temps, parfois juste après. Et donc, je crois que c'est un moment très poétique, très hors du temps. Et ce sera découvrir la montagne via justement la plume et la langue de Chantal Henry.
1: On peut imaginer le mélange voix et violoncelle. Oui. Ça peut être magique à l'église de Bécaud. Malheureusement, c'est complet.
0: Et là, oui, les 120 places sont parties très rapidement. Je crois qu'on aurait pu remplir une deuxième église de Bécaud. Passez le mot autour de vous. Dites-le à Chantal si vous la croisez. Quand est-ce que tu réorganises quelque chose? Comme ça, elle pourra faire vivre ce projet plus longtemps.
1: Ouais. Voilà. Alors, le deuxième, donc, c'est le 19 mai. Et là, on est directement concerné puisque c'est chez nous.
0: Exactement. On va donc avoir I Am Will. I Am Will, qui est un guitariste hors pair qui vient du jazz. C'est Guillaume Mirzet. Il est hyper talentueux et là, je suis enchanté par son nouveau projet I Am Will qui est un peu à contre-courant de ce qu'il nous proposait d'habitude. Il propose une folk épurée, très poétique, en anglais. Lui-même, rien que physiquement et quand on le voit jouer sur scène, on est emporté. Et puis ses mélodies, ses textes, sa voix sont merveilleux. Et on le fait dans les locaux de Radio 49.10, dans l'espace bar à côté. Si vous ne le découvrez pas, si vous n'avez pas encore découvert, ce sera vraiment l'occasion de découvrir ces locaux qui sont géniaux.
1: Oui, c'est tout nouveau et on espère effectivement accueillir beaucoup de monde dans cet espace qu'on n'a plus le temps d'aménager et qu'on espère devenir à des nouveaux lieux peut-être
0: de diffusion
1: et de concerts de la région. C'est avenue du Stade. Ici, c'est en face du tennis.
0: Oui.
1: C'est juste au-dessus de la Maison des Jeunes. Donc c'est au numéro 43, au premier étage. Il faut rentrer par l'arrière.
0: On fera un petit plan, on fera des fléchages et puis parking facile, évidemment. Il y a du parking partout.
1: C'est un des gros avantages. Effectivement, le parking est facile, donc n'hésitez pas. Le troisième. Oui, sur le coup, ce sera Sunset Sisters.
0: Ce sera Sunset Sisters et ce sera le mardi 26 mai. Et alors, pour ceux qui ont la programmation du Centre culturel version brochure, attention, il y a une petite modification. Le concert n'aura plus lieu finalement. C'était prévu d'abord au Vallon, qui est donc l'ancien Val d'Ogne à Poleur. Malheureusement, ils ne savent plus nous accueillir là-bas et donc on a trouvé un plan bis et le plan B se trouve sur la nouvelle place de Desnier qui vient d'être inaugurée, qui est magnifique, qu'il faut découvrir. Je trouve que ça change vraiment l'âme du village. Et si jamais la météo ne permettait pas d'accueillir le concert, on a la possibilité d'aller dans l'église de Desnier qui se trouve à 100 mètres de là. Donc venez découvrir cette nouvelle place et venez découvrir surtout Sunset Sisters qui est un duo de musiciennes liégeoises. Qui elle propose des reprises et des chansons personnelles pour vous emmener dans leur univers folk avec beaucoup d'humour, beaucoup de bienveillance et c'est vraiment très très beau à découvrir.
1: Il y aura toujours un food truck avant le spectacle?
0: Alors il n'y aura pas de food truck parce qu'on a changé de lieu. Par contre, le comité de Destiny est hyper partant de nous accueillir et a décidé de quand même nous ouvrir la place à partir de 18h30 et ils prépareront des pains saucisses mais sur réservation. Comme les concerts sont à réserver, sur la même application de réservation, vous pouvez réserver votre passe aussi en même temps. Comme ça, on sait les quantités et il n'y a pas de déchets. Mais en effet, si vous avez envie de venir découvrir cette place, boire un verre, prendre l'apéro à partir de 18h30 et manger un petit bout avant le concert, c'est tout à fait possible.
1: Le Destiny-toi enthousiaste, c'est le nom de ce comité. Donc à partir de 18h30, c'est ça?
0: À partir de 18h30, le bar sera ouvert, les passes aussi seront prêts et on espère vous voir nombreux.
1: Et concerts à 20h, oui. Tous les concerts sont à 20h d'ailleurs.
0: Tous les concerts sont à 20h, oui.
1: Moi, je rappelle d'ailleurs que pour le concert chez Radio 49.10, il y aura aussi un bar sur place pour ceux qui veulent.
0: Il y aura possibilité de boire un verre évidemment partout parce qu'on sait qu'on est à

0: et que les gens aiment aussi allier l'agréable à l'agréable.
1: Exactement. Donc ça c'est le troisième. Alors le quatrième, là on change un peu de style, même beaucoup de style.
0: Très fort de style.
1: Là on est passé on passe de style plutôt atimiste, musicien, enfin un peu seul sur scène, à quelque chose de plus qui va faire bouger.
0: Exactement. Bouger la tête.
1: Et bouger la tête et le reste. Voilà.
0: Alors alors finalement on ne déménage pas énormément de lieux parce qu'on est dans le petit bâtiment qu'on sait quasi voir par la fenêtre ici des studios de Radio 4910.
1: Ouais.
0: On va aller dans le garage DG Sport qui se trouve aussi derrière les entrepôts Filaville.
1: Ouais.
0: Et on accueille deux groupes. Il y a Diluvian et Ursa. Alors Diluvian, c'est simplement le groupe de métal de mon collègue, Jonathan Renard, qui ne trouve pas facilement de date ici dans la région, à Liège, en Flandre, etc. Il n'y a pas de souci. Mais par contre, il dit « Verviers et tout ça, c'est compliqué de trouver ». Je dis « c'est pas grave, on va te faire jouer la semaine de la musique ». Et donc du coup, on a demandé à Florian Jupsin, qui est hyper ravi d'accueillir une musique qu'il lui ne connaît pas du tout, parce que c'est du vrai métal, c'est du métal progressif. C'est du chant crié, c'est des guitares saturées, c'est des batteries qui frappent. Et je crois que pour beaucoup de gens, ça va être une vraie découverte. Donc prenez vos boules qui est, parce que ça joue fort. Par contre, ça joue très très bien et c'est une expérience à vivre. J'ai été voir la release party il n'y a pas longtemps à l'atelier Rock à Huy et j'ai pris vraiment une grosse claque. Alors c'est mon style de musique aussi, mais quand même les gens qui ne connaissaient pas et en avaient, ont adoré. Prenez des boules qui est, c'est important aussi, parce que ça joue très fort. Et puis n'ayez pas peur, surtout, les métalleux sont gentils. C'est peut-être d'ailleurs les amateurs de musique les plus gentils du monde.
1: Oui, pour connaître Jonathan, effectivement, le contraste entre sa voix de tous les jours et la voix, la manière dont il chante.
0: C'est un contraste énorme. Ouais. Et donc Ursa, qui est le groupe en première partie, est un groupe d'amis à eux qui viennent de Flandre, ils viennent de Gand, si je ne m'abuse. Et ils jouent un autre style de métal qui n'est pas le même que celui de Diluvian, mais du coup, vous pourrez découvrir deux styles de musique de la même famille, on va dire.
1: Ouais. Donc, première partie à 20h et deuxième partie.
0: Vers 21h, à tout
1: moment. Ok, et de nouveau, boisson sur
0: boisson, place, exact. Voilà.
1: Et alors, en face, ça se clôture avec Joshua, dans la cour à Jean Ster.
0: Voilà, alors c'est la cour de l'ancien restaurant L'École Buissonnière.
1: Ah oui, je vois.
0: Qui se trouve en face du magasin de fleurs aux Juliettes. Et là, on espère vraiment que le beau temps sera avec nous, sinon on couvrira le lieu avec des tonnelles, etc. Et on accueille un artiste que moi personnellement j'adore, c'est Joshua. Joshua qui a déjà joué à Verviers l'année passée, si certains sont allés... c'était à la Fiesta City. Non, c'était pas la Fiesta City, c'est un autre festival à Verviers, peu importe. Et qui n'est autre que le chanteur de Colvert, qui est un projet qu'on a déjà accueilli à la Semaine de la Musique il y a, je dirais, 3 ans.
1: Ouais.
0: Et ici, il ne chante plus en anglais, il a décidé de chanter en français. Et pour ceux qui connaissent, c'est un peu le même univers que Balthazar, version française. C'est très pop, très pop, très lumineux. Ils viennent en version trio. Et alors, il y a dans son phrasé quelque chose qui tient du Bachung aussi, même dans ses textes, dans l'écriture, etc. Et puis c'est joyeux et il est super sympa et il plaît aux filles aussi, donc si, si ça peut motiver certaines ou certains, évidemment, venez.
1: Voilà, oui, effectivement, je me suis fait de Colvert, c'est assez sympa. Ouais. C'était en anglais.
0: C'est en anglais, oui.
1: Et si effectivement c'est en français, c'est...
0: Ouais. Ouais.
1: Donc, et puis effectivement, ce lieu aussi, s'il fait beau, ce sera quelle date? Ce sera
0: Le 9 juin.
1: Le 9 juin.
0: Le mardi 9 juin,
1: mardi 9 juin. S'il fait beau, ça peut être effectivement très sympa là-bas, là-dessus à Jean-Serre.
0: Et donc, en effet, comme vous voyez, on essaye d'aller un peu dans les quatre coins de la commune et d'investir un petit peu tous les villages. Parce que c'est le but aussi, c'est de faire vivre les villages, qui est le propre d'un centre culturel aussi, de faire vivre l'entièreté de la commune. Ouais.
1: Ce qui est sympa, c'est que ça fait une espèce de série où les gens qui vont viennent au premier, viennent au deuxième,
0: souvent, troisième, quatrième, cinquième. Alors c'est vrai. On avait mis en place il y a quelques temps, et on devrait peut-être le refaire cette année, une espèce de papier à poissonner avec une récompense à la clé pour ceux qui faisaient les sacs concerts. Parce qu'il y en a beaucoup qui nous suivent en effet et qui nous font confiance sur les sacs concerts. Et nous, ça nous fait toujours plaisir. Alors évidemment, on peut venir à un ou deux concerts aussi si vous voulez. Mais réservez vos places. Ça, c'est très important. Absolument, réservez ces places.
1: On rappelle le site pour réserver.
0: Alors le site pour réserver, c'est le site du Centre culturel de Teux. C'est www.ccteux.be, onglet billetterie.
1: Ok. Je pense qu'on a fait le tour. Il n'y a plus qu'à venir.
0: Il n'y a plus qu'à. On se réjouit.
1: Voilà. Merci Nils pour ça. Et donc,
0: merci aussi.
1: À bientôt.
0: À bientôt. Au revoir.

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1: Bonjour, c'est Raphaël, psychothérapeute au Centre Lumea. Aujourd'hui, je voulais vous partager de la magie de l'art de la médiation. Car cette magie peut vraiment opérer dans des traversées très difficiles de la vie. Et aujourd'hui, on va vous parler des séparations familiales et des divorces. Un couple s'était choisi, une maison a peut-être été construite ou rénovée, des projets, des habitudes, des âges, des rêves et souvent des enfants. La relation peut se distendre, s'abîmer ou simplement les chemins de vie se différencient. Le temps avance et puis un jour, la relation ne tient plus. Et il y a alors des moments dans une vie où tout semble basculer. Et la séparation arrive rarement comme un simple événement administratif. C'est un tremblement intérieur, avec des émotions très intenses, de la tristesse, parfois de la colère, beaucoup de questions, des rêves qui s'écrasent, un rêve de famille qui s'échoue sur le rivage du temps qui est passé. Et puis des questions très concrètes à gérer. Comment se parler encore? Comment décider pour les enfants? Comment organiser la suite sans que tout se transforme en champ de bataille? Dans ce moment-là, il y a encore beaucoup de couples qui pensent que la seule voie est celle du non-dit ou alors éventuellement du conflit juridique. Des avocats, des arguments, des positions qui se durcissent, puis des grosses factures d'avocats. Des longues procédures, beaucoup de stress, le stress de l'écrit. On reçoit les demandes de l'autre par l'intermédiaire de son conseil, dans une communication qui semble unilatérale, directive, revendicative. Et au final, devant le magistrat, les ex-partenaires sont totalement dépossédés de la décision, car c'est lui qui tranche. Mais il existe heureusement une autre voie, bien plus apaisante, la voie de la médiation. La médiation n'est pas forcément là pour sauver un couple, elle n'est pas là non plus pour savoir qui a tort ou qui a raison. Elle propose un espace qui est assez rare aujourd'hui, un espace où on peut se parler mais autrement. Quand la séparation arrive, la communication est souvent abîmée, déjà dans les semaines ou les mois avant la séparation, et la séparation amplifie les difficultés de communication. Les mots deviennent plus du sec, deviennent plus des reproches. Les silences deviennent des murs et l'absence amène beaucoup d'interprétations. La médiation

0: événements très concrets, les heures d'échange des enfants, les modalités de la garde, les compensations financières, mais aussi l'émotionnel, le relationnel, le délicat, l'intime. La médiation n'oblige pas toujours non plus de se confronter en présentiel beaucoup de temps avec l'autre. Parfois, il peut y avoir des processus avec des apartés, on appelle ça des caucus en médiation, ou simplement via le conseil des parties, c'est-à-dire via les avocats. Et petit à petit, avec la médiation, quelque chose peut se transformer. On ne revient pas en arrière, mais on passe d'une logique d'affrontement, de difficulté, de peur, à une logique de responsabilité partagée. Souvent, quand il y a des enfants, on passe du couple à la coparentalité. C'est très précieux pour eux. Les enfants ne se séparent jamais de leurs parents, ils restent liés à ces deux personnes qui ont construit leur monde. Quand les conflits deviennent trop violents, les enfants se retrouvent parfois au milieu d'une loyauté impossible. Comment est-ce que je peux aimer l'un sans trahir l'autre? La médiation, ça aide aussi les parents à retrouver une posture de coopération, même après la fin de l'épisode couple. On ne se parle plus comme des conjoints, mais on apprend à se parler comme des parents. La médiation, en plus, elle permet beaucoup de créativité dans les accords. Parce que vous savez, dans la séparation, il y a toujours des enjeux de patrimoine, d'argent, parfois de gestion d'entreprise, de commerce, d'héritage, de biens, d'organisation de la vie future aussi en fonction des activités professionnelles des autres, des uns et des autres. Et puis il y a aussi le besoin de faire le solde de tous les comptes du passé. Chez Lumia, nous voyons la médiation bien plus qu'un outil juridique. C'est vraiment un processus de transformation relationnelle. Une séparation, ce n'est pas seulement une rupture, c'est aussi une étape intérieure, accepter une fin, faire le deuil d'un projet, redéfinir son identité, faire les comptes, sécuriser son avenir et celui des enfants, organiser des transitions, par étapes souvent c'est plus simple, et co-créer des accords qui peuvent évoluer avec le temps, surtout quand les enfants sont jeunes. Dans nos approches de santé intégrative, nous accompagnons ces moments avec plusieurs dimensions. Il y a d'abord la médiation elle-même, le processus, clarifier les accords, arriver à un accord qui tient la route et qui rend service à toutes les parties, dans un temps raisonnable et avec un prix souvent bien moindre que dans les procédures devant les tribunaux. Mais nous portons aussi beaucoup d'attention à ce qui se vit à l'intérieur, pour vous apprendre à réguler vos émotions, à traverser ce deuil, à retrouver de l'apaisement, à revenir à ce qui est votre essentiel dans votre projet, dans ce nouveau départ. Quand les tensions redescendent, souvent, les décisions deviennent plus justes. Alors on peut parler de choses beaucoup plus concrètes. Les gardes, les finances, les projets, comment on peut continuer à collaborer, mais dans un climat très différent. Un climat aussi où on retrouve sa dignité. Totalement l'inverse de ce que l'on voit devant les cours et tribunaux. Et souvent, c'est le bénéfice le plus précieux de la médiation. Une séparation ne doit pas forcément détruire tout ce qui a existé. Elle est souvent une transition plus consciente, de chemins qui se séparent, mais sans que la violence ne laisse des traces durables. Bien sûr, cela demande du courage. Le courage d'écouter, le courage de reconnaître sa part de responsabilité, et parfois simplement le courage de rester assis autour de la même table. Et lorsque cela devient possible, les bénéfices sont immenses. Pour les adultes, pour les enfants et pour surtout l'avenir de chacun. Au Centre Lumia, nous aimons profondément prendre soin des relations, même lorsqu'elles se transforment. Nos relations sont une dimension de notre santé globale. Et nous savons que les conflits sont un toxique interne, autant que l'alimentation trop grasse ou que de prendre trop de médicaments. La manière dont une relation se termine influence souvent la manière dont une nouvelle vie commence. Alors bienvenue au Centre Lumia si cela fait écho à votre étape de vie et nous vous souhaitons beaucoup de courage pour la traverser.
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1: Romain Cabé, bonjour.
2: Bonjour Jean-Luc.
1: Comment ça va?
2: Ça va bien et toi?
1: Bien, bien.
2: Ça fait quelques temps, hein, oui.
1: Bah oui, ça fait quelques temps.
2: En live, en tout cas.
1: Sur Radio 49.10, tout est magique.
2: Ah oui, tout à fait. Jamais. Et toi en premier.
1: Alors Romain Cabé, il y a un mot qu'on utilise de plus en plus, les applications sur ces GSM, etc. Le mot optimiser, est-ce qu'il y a de l'optimisation également dans les assurances?
2: Ah mais en tout cas, c'est ce qu'on essaye de faire tous les jours.
1: Ah, comment
2: en garantie, en prix, etc. Donc parce que s'assurer, on peut le faire assez facilement, hein, surtout maintenant avec comme tu disais, les applications, les sites internet qui pullulent, si on peut dire. Il y a beaucoup d'informations, donc on peut faire beaucoup de choses en ligne. Mais est-ce que c'est optimal pour la personne en termes de prix, en termes de garantie? Ça reste quand même un métier à part entière, l'assurance. Hein.
1: Donc le courtier en assurance pourrait avoir la mission d'optimiser les assurances de son client?
2: Tout à fait.
1: Et comment?
2: Alors, on va systématiquement utiliser le fait d'être indépendant. On rappellera bien donc qu'on est indépendant vis-à-vis de toutes les compagnies d'assurance et donc on essaye de travailler avec un maximum de partenaires. Il y a certains partenaires qui préfèrent continuer à travailler seul, en direct avec le client. La majorité quand même accepte de travailler avec nous et donc ils vont faire partie de notre panel de comparaison en prix et en garantie.
1: Ça change pas tous les jours, mais quand même, il y a souvent des changements.
2: Alors, si on doit, c'est une bonne question. Très concrètement, comparer ses contrats d'assurance chaque année n'a quand même pas d'intérêt. Mais c'est clair que comparer ses contrats tous les 10 ans, c'est peut-être un peu fort long. Donc oui. Voilà, il faut avoir une...
1: Comme chez le dentiste.
2: Voilà, c'est ça. Donc il faut avoir, je vais dire, une
1: hygiène d'assurance.
2: Une hygiène d'assurance, c'est excellent. Mais je vais dire, c'est surtout le contact avec son intermédiaire qui sera intéressant parce que lui doit avoir le réflexe systématiquement dès qu'il y a une modification dans la vie, tout simplement, du client. Hein. Donc, on va déménager, on va changer de travail, on va changer de voiture. Évidemment, tout ça, en fait, tous les changements de vie ont un impact sur le dossier d'assurance des diverses personnes assurées. Et ça va être le rôle du courtier de venir ajuster cela au prix et en garantie.
1: Quand peut-on changer de catégorie? Quand on change d'âge? Quand on change, quand on déménage? Quand il y a quelqu'un de nouveau sous le toit? Enfin, il y a plein de changements.
2: Tout ce que tu cites sont des cas où il y a des modifications. Et j'ai même envie de dire, c'est quelque chose de vivant. J'aime encore bien dire ça. Vraiment, la relation avec son courtier en assurance, c'est quelque chose de vivant. Il y a d'autres professions où c'est le cas. Quand on est indépendant, sa relation avec son comptable, c'est primordial. Son secrétariat social, c'est primordial. Mais le courtier en assurance, c'est un peu comme le banquier. Alors, la banque a pris... ces dernières années, un autre chemin que le courtage en assurance, qui est un chemin, voilà, mais on ne va pas leur jeter la pierre, ils doivent avoir leur rentabilité, mais c'est vrai que le client particulier peut vite se sentir délaissé par sa banque, enfin ses banques de nos jours, et c'est totalement justifié. Et voilà, il y a à boire et à manger du côté des banques et du côté des clients particuliers, donc on ne va pas rentrer dans le débat. Mais vraiment, en tout cas, dans notre

0: qu'il faut avoir en tête, c'est que il y a deux éléments vis-à-vis de l'auto. Il y a le risque est composé de deux éléments. Le premier élément, c'est le véhicule, c'est le risque en tant que tel. Donc, le véhicule en tant que tel va influer sur la prime. Ça, c'est évident. Il va influer comment ? Ben, la marque, donc la marque en tant que telle, va jouer sur le tarif. On a même eu une époque où la couleur jouait sur le tarif, mais ça, c'est plus le cas. Donc, par exemple, une voiture rouge coûtait plus cher qu'une voiture noire, parce que, entre guillemets, celui qui s'achetait une voiture rouge, il pouvait un peu croire qu'il était plus sur circuit que quelqu'un qui avait une voiture noire ou blanche, mais ça n'existe plus.
1: Et ça a existé.
0: Mais ça a existé.
1: C'est
0: pas du tout illégal. Et au final, c'est la segmentation des compagnies d'assurance, et ils ont le droit, tout ça, simplement de faire leur tarif comme ils l'entendent, au client de l'accepter ou de le refuser, tout simplement. Mais donc, la marque et le type. Donc, voilà, là-dessus, il faut quand même se rendre compte que oui, il y a des véhicules à caractéristiques plus sportives qui vont coûter un peu plus cher. On aura la puissance et la valeur. Donc, la puissance en kilowatts jouera sur la garantie de responsabilité civile. La valeur, elle, jouera sur l'omnium. Donc, on a vraiment une scission vraiment en interne au contrat d'assurance. On a une quote-part de prime pour la responsabilité civile, une quote-part de prime pour l'omnium. Ben, la puissance, elle va influer sur la responsabilité civile, la valeur sur l'omnium.
1: Et ça peut être très surprenant dans le gain à gagner.
0: C'est ça, tout à fait. Mais donc, si on doit revenir à une réflexion un peu basique, quand on a un jeune qui achète son premier véhicule, on voit souvent des jeunes, ils les achètent et puis ils pensent à l'assurance après. Mais on se retrouve même dans certains cas où il n'y a aucune compagnie qui veut les assurer et donc on les place à ce qu'on appelle le bureau de tarification, juste pour l'ARC, mais on ne sait pas les assurer en omnium. Bureau de tarification qui est un peu l'organisme qui fait en sorte que tout le monde soit assuré en responsabilité civile, vu que c'est une assurance obligatoire, mais pas d'omnium. Et donc, il y a quand même une réflexion préalable à avoir, surtout pour les jeunes. C'est clair qu'une personne de 40 ans qui a 5 ans sans sinistre, qui a son permis depuis 20 ans, elle peut acheter ce qu'elle veut, et encore, il y a des exceptions, mais elle peut acheter ce qu'elle veut, on lui trouvera une solution. Le jeune de 18-20 ans, il faut essayer de prendre une voiture où potentiellement on n'a pas besoin d'omnium tout simplement et où potentiellement les kilowatts maximum 90 kilowatts, si pas 80. C'est encore mieux, 70 c'est encore mieux.
1: Oui, souvent la première voiture, c'est pour faire ses armes, comme on dit.
0: C'est ça.
1: Donc il vaut mieux le bauder.
0: C'est ça, tout à fait.
1: Commencer avec le bauder.
0: C'est sûr,
1: pour
0: éviter les surprises de tarifs.
1: Alors, chers parents, si vous entendez bien sûr ce conseil, eh bien, il faut l'appliquer, guider votre fils, votre fille, nouveau conducteur ou nouvelle conductrice vers le courtier d'assurance qui pourra le guider si vraiment il a une nouvelle voiture.
0: C'est ça, mais touchez-nous un mot avant d'acheter la voiture.
1: C'est encore mieux.
0: Ça paraît évident, mais c'est pas toujours le cas. Et franchement, c'est un bon conseil d'en parler avant.
1: Ben, merci Romain. Voilà.
0: Merci. Et vraiment, donc, le second élément, c'est celui qu'on a initié, c'est le conducteur en tant que tel. Et donc, il faudra se rendre compte qu'un code postal peut influer sur un tarif. Donc, quand on habite 4800 Verviers, c'est plus cher que 4910-2, par exemple.
1: Ah bon?
0: Oui, parce que la sinistralité est plus élevée, c'est comme ça.
1: Plus de feux rouges, plus de carrefours.
0: Plus de sinistres, tout simplement.
1: Ah ben voilà.
0: Ce genre de choses, l'âge, la date du permis, tout ça affluera, mais bon, là-dessus, on n'a pas d'impact. C'est ainsi.
1: Merci beaucoup Romain. On se retrouve la semaine prochaine.
0: À la semaine prochaine.
1: 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À bientôt.
0: À bientôt.
1: À bientôt Romain.
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0: Miguelito Loveless.
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Des musiciens de 7 à 77 ans, pas moins de 20 violoncellistes réunis. Une ambiance unique dans le cadre des journées des églises ouvertes. Les élèves des classes de violoncelle de Sophie Pirard de l'académie de Remouchamp, Spa et Visé vous donnent rendez-vous pour un moment musical rare et probablement inoubliable. 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L'entrée est gratuite et un verre de l'amitié est prévu après le concert. Alors prêt à vibrer au son des violoncelles ?

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5: Et oui, le voici, le tout nouvel épisode de Chansomania. Bonjour, plein de musique, de la chanson dans tous les sens, avec des nouveautés, des sorties d'albums et des titres aussi plus anciens. Voici une partie du programme, alors de façon très large, afin de laisser quand même la surprise. Ce que je peux te dire par contre, c'est que pour la belle rencontre du jour, nous sommes avec Roman Cerda pour parler ensemble de l'album Sujet Sensible.
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Nous sommes avec Roman Cerda et c'est un plaisir en interview et en chanson dans une dizaine de minutes. Chansomania épisode 533, c'est parti.

Le tout nouvel album de Colors in the Street, Insomnie, est sorti le 17 avril. La fête est belle, c'est le titre que l'on vient de s'offrir pour rentrer dans leur pop élégante. Depuis plusieurs années, le groupe enchaîne les tournées, tant en France qu'à l'international. Tu retrouves toutes les infos et les dates sur le site de Colors in the Street, tournée qui passe notamment par Lille, Strasbourg, Toulouse ou encore Paris à l'Élysée-Montmartre en mars 2027, après une cigale et un Trianon complet en ce début d'année. Pour continuer la découverte de l'album, voici le titre Padoue.

Ce que je te propose tout de suite, c'est un voyage en 1981, instantanément. Et oui, c'est possible en chanson. Ce titre figure au générique du film Le Maître d'école, avec entre autres Coluche. Voici Richard Gottener, Le Sans Pas. Allez, hop, on danse tous Le Sans Pas ensemble, c'est facile, c'est sympa.

Nous sommes maintenant avec Roman Cerda pour parler ensemble de l'album Sujet Sensible. On en écoute un premier titre et on échange ensemble juste après. Alors installe-toi tranquillement avec nous, prends ce que tu veux. Nous sommes à l'eau, aux plates pour Roman, aux gazeuses pour moi. D'ailleurs, moi je dis eau qui pique. Bref, installe-toi tranquillement avec nous.

0: Le cinquième album de Romain Cerda, Sujet Sensible, est sorti le 25 avril 2025. Pour en commencer la découverte, on vient d'écouter le titre Le Grand Amour. Eh bien, on en parle avec Romain Cerda, tranquillement installé dans un petit bar d'un hôtel parisien. Salut Romain.
1: Salut.
0: Je suis très heureux de te rencontrer. Comment ça va ?
1: Ça va très bien, merci. Merci, c'est un plaisir.
0: On va parler de tout ça, de ce nouvel album, je le disais, nouvel album qui est sorti le 25 avril 2025. Tu es chanteuse, auteure, compositrice, productrice, musicienne et actrice. Ces différentes activités, est-ce qu'elles se nourrissent ? Est-ce qu'elles se répondent ?
1: Ouais, toutes les activités créatives que je puisse faire se nourrissent entre elles, je pense, oui, sincèrement. Ouais.
0: On va remonter un petit peu le temps, très rapidement. Ton premier album sort en 2004. C'est quoi qui... Oui, tu me dis, ah oui, ça fait 22 ans. C'est quoi qui déclenche l'écriture d'un album, notamment d'un premier album ? Parce que ça a peut-être évolué par la suite. Mais le premier album, c'est quoi qui déclenche son écriture ?
1: Oh là, bah alors le premier album, je l'ai écrit finalement en plusieurs années, parce que ça faisait des années que j'écrivais. J'avais quelques textes par-ci par-là, quelques musiques par-ci par-là, et quand je me suis vraiment concentrée pour que ce soit un album cohérent, j'ai dû donc faire beaucoup de ménage dans tout ce que j'avais écrit depuis des années, mais en fait l'écriture et la composition ont toujours été présents dans ma vie, vraiment. Donc ça, finalement, c'était un aboutissement de tout ce que je faisais, tout ce que je ressentais. Et c'était extraordinaire pour moi que ce soit concentré dans un album et que ce soit concrétisé par cette sortie, quoi, ce premier album.
0: Par la suite, c'est peut-être différent, parce que par la suite, on a peut-être un peu moins de temps, moins d'avance dans l'écriture, parce que là, le premier album, il y avait des années et des années. Comment ça se passe, mettons, pour le dernier album, là, il arrive comment ? On se dit, tiens, j'ai envie de faire un album, et on se met au boulot ?
1: Non, mais c'est ça, c'est exactement ce que vous dites, c'est que le deuxième, on a moins de temps, effectivement, parce que là, Mais je sais pas, on rentre dans une sorte de routine d'écriture où j'ai... Je me suis dit que c'était vraiment ce que j'aimais et j'ai aussi fait appel à d'autres auteurs. D'ailleurs, le deuxième album, en fait, je l'ai composé entièrement, mais c'est Renaud qui m'a écrit les paroles. Donc, on était en couple et c'était hyper agréable de travailler à deux comme ça. Et du coup, bah, j'étais dans cette dynamique aussi. Et moi, composer, je crois que c'est ce que je préfère.
0: Et alors concrètement, comment ça se passait ? Je sais pas, au dessert, on disait, tiens, moi j'ai écrit une musique et tiens, ben, moi je mettrais bien des paroles comme ça. Ça se passait comme ça ou c'était des sessions de travail un peu plus sérieuses et établies ?
1: Non, alors lui, il écrivait les textes sur cet album-là. Ça s'est passé dans cet ordre-là. C'est-à-dire que les textes étaient écrits en premier et moi, je faisais les musiques derrière. Et par contre, les thèmes... Évidemment, dans un couple, on se connaît, donc on sait de quoi on a envie de parler, mais évidemment, je lui donnais aussi des trames et des idées. Mais c'était par contre chacun de son côté. Moi, je ne peux pas composer avec du bruit ou avec quelqu'un à côté de moi. J'ai besoin d'expérimenter et de pas me sentir jugée, quoi. Donc j'ai mon dictaphone sur les genoux, la guitare, et je me laisse partir sur les textes. Mais ça, c'était sur le deuxième album. Mais par exemple, sur ce dernier album qui est le cinquième, j'ai fait le contraire. J'ai travaillé les musiques en premier. Enfin voilà, c'est variable. C'est complètement variable. Il n'y a pas d'ordre. C'est en fonction de l'inspiration, quoi.
0: Sur ce cinquième album, on va y revenir, mais moi je voudrais parler aussi du livre, parce que tu es aussi auteur du livre « À la vie, à l'amour » sorti en 2020. C'était l'envie de te raconter un peu et de raconter, je sais pas, les rencontres, un peu ton parcours ?
1: Ouais, bah c'est... C'est-à-dire qu'on est cantonné quand on écrit des chansons à 3 minutes, quelque chose comme ça, avec un refrain qui revient. Donc en fait, on ne peut pas vraiment développer chaque thème. Et puis j'ai eu plusieurs propositions pour écrire un livre. Et je me disais, oh non. Surtout que j'avais peur qu'il veuille du pipe.
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1: Ma vie dans ma cuisine avec Renaud, quoi. Donc j'avais pas forcément envie, et puis je me disais, mais de toute façon on s'en fout de ma vie. Et puis finalement, au bout d'un moment, c'est Mathieu Johan qui m'a dit, non mais Roman, ce serait bien, vraiment, t'as plein de choses à raconter et ça te ferait du bien, et même pour ton fils qui est une trace de comment tu perçois les choses, comment t'as vécu les choses, t'as eu mille vies et je trouve que c'est hyper intéressant. Moi ça m'intéresse et je suis sûre que ça intéresserait des personnes. Et je me suis dit, ok, je vais le faire rien que pour déjà, même je me suis pas forcément engagée avec Mathieu et la maison d'édition, mais je me suis dit, ok, je vais le faire comme un exercice. Et puis après, je me suis prise au jeu et j'ai eu envie de vraiment peaufiner et de travailler pour l'offrir à des gens. Et finalement, je suis allée jusqu'au bout de ce projet et c'était hyper intense. Je l'ai écrit pendant le Covid. Et malheureusement, il est sorti aussi pendant le Covid, enfin entre deux Covid. Et j'étais derrière la rubalise, comment on dit ?
0: La rubalise, ouais.
1: La rubalise, c'est-à-dire qu'on n'avait pas le droit d'accéder au, par exemple dans le Monoprix ou quoi. Enfin, je ne sais pas si on a le droit de dire des marques.
0: On peut dire Monoprix et puis Fnac et Cultura. Et j'ai envie de me faire un petit jeu de mots. Quand on est derrière la rubalise, là, c'est l'auteur qui balise parce qu'on n'en vend pas beaucoup des livres.
1: Mais ouais, c'est ça, exactement. Et je le voyais. Je passais à côté. Je dis non, mais c'est pas possible. Là, bras tendu, je pouvais l'attraper, quoi. Mais voilà, on n'avait pas le droit de les acheter. J'ai pas compris vraiment pourquoi. Mais bon, en tout cas, il a eu un très bel accueil et j'étais heureuse de l'avoir fait. Et voilà. Et le livre est dans la chambre de mon fils.
0: Et tu disais, alors tu parlais de mille vies, notamment moi j'aimerais qu'on s'attarde un peu sur la radio, parce que là on fait une interview de radio, il y a ça que l'on a en commun. Tu commences à la radio, toi, je crois.
1: Ouais, exactement. Je commence à la radio, je suis un petit peu comédienne et aussi en même temps un petit peu technicienne. Et je suis à mi-temps au départ sur Europe 2 et Radio Nostalgie. Et puis finalement, donc ça c'est à Montpellier. Et on a 10 minutes par fois 2 par heure, donc 10 minutes plus 10 minutes, où il faut caler les infos de la région, la météo, les pubs locales et mettre de la musique. Et du coup, j'étais un peu programmatrice parce que je cherchais les musiques. Là, il n'y avait pas encore les machines et du coup, on faisait vraiment tout nous-mêmes.
0: Ça devait être passionnant.
1: Mais ouais, c'était hyper passionnant. J'ai vraiment adoré ça, quoi. Donc je faisais les voix pub, même. Enfin, tu vois, on faisait un peu tout. C'était un peu, voilà, plus artisanal, quoi. Et puis après, je suis montée à Paris et j'ai travaillé sur Europe 2 Paris. Et voilà, j'étais une technicienne réalisatrice et voilà, pareil, je me suis bien amusée.
0: Et c'était l'occasion de le raconter dans le livre, comme aussi pas mal de rencontres, parce que j'imagine que tu as eu pas mal de rencontres à raconter aussi.
1: Oui, avec les Scorpions, avec Jean-Jacques Goldman, et puis des rencontres amoureuses destructrices, comme avec des malades, des grands malades. Plein de choses, plein d'aventures, oui.

0: Là, Romain Cerdan, on vient d'écouter un court extrait du titre Le Temps Tourne qui ouvre l'album. Le thème principal, c'est l'amour, mais l'amour qui se passe pas toujours bien, comme Le Temps Tourne notamment. C'est un peu, on est dans quelque chose de pas très très très très sain là.
1: Exactement. C'est pas forcément quelque chose qu'on perçoit à la première écoute, mais vous avez bien compris le sens. C'est effectivement une histoire de violence conjugale. Et ouais, c'est difficile. Et puis il y a aussi une chanson qui parle de pervers narcissique. Il y a quand même. Mais il y a beaucoup de chansons d'amour. Et voilà, des chansons d'amour. Positive ou négative.
0: Bah, des chansons d'amour aussi qui font du bien. D'ailleurs, le titre sujet sensible, c'est vrai que l'amour, ça peut être un sujet sensible. Tant l'amour, j'ai envie de dire, chaque histoire d'amour est différente. Même une histoire, des histoires d'amour qui sont très belles, sont toutes différentes.
1: Ouais, c'est ça. Et c'est toujours un sujet sensible, c'est-à-dire un sujet touchy, on peut dire. Et ouais, je suis d'accord.
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1: Roman Cerda, de ce dernier album, on vient d'écouter le titre Né sous X. Est-ce qu'on peut en parler de ce titre et du clip qui va avec?
2: Ouais, bien sûr, bien sûr.
1: Bah, je sais pas raconter. Alors, l'idée de départ, c'est quoi?
2: L'idée de départ, c'est l'autodérision. Le fait que finalement, un être humain, qui que ce soit, je parle pas forcément de moi, mais ça peut être un fils d'eux, une femme d'eux, une fille d'eux. C'est souvent cristallisé sur le père ou la mère, quoi. Et finalement, la personne à côté n'existe pas vraiment pour ce qu'elle est, quoi. Et du coup, bah, je le prends un peu avec humour en disant que... Ouais, effectivement, j'ai aucun jugement. Je suis dématriculée, quoi. Finalement, je m'appelle pas Roman Cerda, mais je m'appelle l'ex de Renaud. Enfin, je parle pour moi, mais vraiment, je l'accorde pour tout le monde. Hein,
1: c'est vraiment présent, ça encore. Tu ressens que les gens te voient comme ça?
2: Non, j'avoue que c'est un peu moins comme ça, mais quand même, ça reste gravé et je suis identifiée à lui, quoi que je fasse, quoi. Et même lorsque j'étais avec lui, je faisais mes albums toute seule et pourtant, certaines mauvaises langues disaient que je lui devais tout, alors que bah, on faisait un métier de passion tous les deux et on a partagé. J'étais hyper heureuse et reconnaissante de ce qu'il m'a apporté, de connaissances et même de relations, effectivement. Mais derrière, il fallait assurer aussi, quoi. Et comme pour tout le monde, hein, la fille de Vanessa Paradis, il faut qu'elle assure. La fille de... Enfin, voilà, c'est... Derrière, c'est pas forcément évident d'avoir une aide comme ça, parce qu'on peut nous la reprocher, quoi.
1: Pour cet album, tu écris et tu composes, mais tu as travaillé aussi avec d'autres artistes. On peut citer notamment Art Mango, Mathieu Bogarts ou encore Yvan Cugius. Vous travaillez comment? C'est-à-dire, est-ce que c'est des échanges? Vous voyez, vous parlez un peu du thème ou des musiques et après chacun part dans son coin, ou c'est un travail ensemble?
2: Avec Mathieu Bogarts, on est très amis. Il y en a une qui l'a écrit avant, il y a bien longtemps. Sur exactement ce que je vivais et ce que je lui racontais, et donc cette chanson s'appelle Mini. Et puis là, il y a une deuxième chanson qu'on a coécrit ensemble, c'est-à-dire que j'avais commencé à écrire le texte qui s'appelle, cette chanson s'appelle Dans ton dos, et il a écouté et il m'a dit ah tiens, j'aurais d'autres idées, et puis je l'ai laissé faire. Finalement, on l'a coécrit ensemble, il a changé plusieurs choses et j'ai trouvé ça super bien vu, quoi. Et voilà, c'est vraiment mon ami et je suis hyper flattée qu'il ait accepté de travailler sur cet album. Et Art Mango, on s'est parlé par téléphone, mais je l'ai pas rencontré, mais on s'est beaucoup parlé par téléphone.

0: Romain de Cerdan, on vient d'écouter justement quelques secondes du titre Dans ton dos, puisqu'on en parlait. Là, on est sur, alors toujours sur de l'amour, mais sur le désir de ne plus mentir. Là, on va encore un petit peu ailleurs.
1: Exactement. Et puis, il y a une autre chanson aussi qui parle de ça, d'ailleurs. Il y a deux chansons qui parlent de ça. C'est la dernière aussi. Ce soir, mon amour.
0: Mais ça peut être tentant de mentir parfois.
1: Ouais, c'est ça. Ouais. Mais. C'est une sorte de purification, de se dire ok, je suis honnête avec moi-même, avec les autres, et c'est important, mais c'est difficile. C'est difficile et c'est risqué et dangereux, j'avoue. Mais ça fait du bien de le dire et d'être clair avec soi-même. Maintenant, en chanson, c'est parfois plus simple.
0: Ah ben, en chanson, on part un peu là où on veut, là où on a envie.
1: Ouais, c'est ça, exactement.
0: Et Georges Moustaki dans tout ça?
1: Bah oui, alors Georges Moustaki, j'adore. Et cette chanson, je l'adore. C'est vraiment donc la dernière chanson que j'ai mise dans mon album. Ce soir, mon amour. J'ai eu la chance d'avoir l'accord de Pia, sa fille. Parce qu'en fait, c'est une chanson qui est au masculin. Donc j'ai dû juste changer du masculin au féminin. Et c'est une chanson que j'ai dans ma playlist depuis des années et que j'ai toujours adoré chanter, mais je me disais, j'ose pas, je peux pas chanter à la place d'un homme et je ne peux pas changer les paroles, je peux pas faire ça. Donc voilà, je ne le faisais pas. Et puis voilà, grâce à Pia, j'ai eu cette joie de pouvoir l'interpréter. Et en plus, je l'ai interprétée sur scène aussi, sur la soirée Moustaki. J'étais très heureuse.

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1: Sur scène, Roman Cerda, justement, tiens, comment ça se passe? Comment on te retrouve? Sous quelle formule?
2: Alors, j'ai plusieurs formules. J'ai joué d'ailleurs à Paris avec le groupe en entier. Mais là, justement, je cherche un tourneur. Je cherche un tourneur et des dates. Donc voilà, j'ai très envie de partir sur les routes et offrir cet album et les autres aussi d'ailleurs.

0: Quoi, c'est quoi la vie de Romane Cerda quand pas d'écriture, pas de métier de comédienne, pas de métier de chanteuse quand tu souffles un peu?
1: Ouais, alors c'est très rare que je souffle. J'ai une boîte de production, donc c'est difficile. Enfin, il y a beaucoup de choses à gérer pour une société. J'ai un fils. J'ai finalement beaucoup de choses à gérer. Un lieu de vie avec un jardin. Quand j'ai du temps, finalement, j'ai envie de décrocher et de partir en vacances, voilà. Mais sinon, tous les jours, j'essaye de marcher un petit peu. J'ai un chien, donc je prends ce prétexte. Tous les jours, je vais marcher. J'ai besoin. Donc j'essaye de trouver, une heure par jour pour m'évader un petit peu comme ça.
0: Eh bien, merci beaucoup, Romane Cerda. J'imagine que si on passe sur le site romane-cerda.com, on trouve toutes les infos, toutes les actus.
1: Oui, c'est ça, ou Insta et Facebook aussi, beaucoup. Je pense même plus, mais les trois.
0: Et puis les réseaux sociaux, ça permet plus d'interaction. Merci beaucoup. Moi, j'aimerais qu'on se quitte en chanson, si tu le veux, bien sûr. J'aimerais que tu nous partages une chanson coup de cœur que tu écoutes depuis très longtemps, ou une chanson que tu écoutes en ce moment. Voilà, c'est ton partage et on se quitte avec ce titre.
1: Oh là là, j'en ai tellement, mais tellement. J'ai beaucoup de Véronique Sanson, Juliette Armanet, même... J'aime beaucoup Ricky Lee Jones aussi, je sais pas si vous connaissez. Oh là là, j'ai tellement... Alors ça, c'est très difficile. Choisir, c'est renoncer, vous savez. Et du coup, je dois renoncer à tout ce que j'aime pour n'en sortir qu'une. Je vais sortir Alexandre de Juliette Armanet.
0: C'est le titre qui est tombé maintenant. C'est dans un quart d'heure, ça aurait été un autre, je pense.
1: Exactement.
0: On se quitte avec ce titre. Merci beaucoup, Romane Cerda. Je te rappelle que ton dernier album en date, Sujet Sensible, est sorti le 25 avril 2025. Et on retrouve toutes les infos sur le site romane-cerda.com et les réseaux sociaux Facebook, Insta. Merci beaucoup et à très bientôt.
1: Merci. Au revoir.

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Daguerre sera en concert au Café de la Danse le 6 octobre 2026. Marge de manœuvre, que l'on vient d'écouter, est extrait de son 10e album, Corps Voyou, sorti le 20 mars. 10 albums et 20 ans de carrière pour cet artisan poète d'une chanson résolument rock. Côté scène, un Café de la Danse à venir, je te le disais, mais il passe aussi par Toulouse, Bayonne, Bergerac, Bordeaux. Tu retrouves toutes les dates sur ses réseaux sociaux et sur son site daguerre.mu. Tout de suite, voici un second extrait de l'album, Là où personne ne t'attend.

Sous le prénom Léonard, Lydie et Jean-Baptiste fusionnent leurs histoires dans des chansons pop et poétiques. Après 3 EP et 2 albums, leur nouveau titre « Personne ne m'aime » que l'on vient d'écouter est sorti à l'occasion du Printemps de Bourges et annonce la sortie de leur prochain EP prévu pour 2026. Tu retrouves plus d'infos et notamment le clip du titre « Personne ne m'aime » sur tous les réseaux sociaux de Léonard.

Un nouveau label et un nouvel album, un quart de siècle après le premier. Le tout nouvel album de Orwell est sorti le 15 mai, il a pour titre Composite. À travers ses propres projets, Orwell ou Son Parapluie, ou des collaborations, citons Variety Lab ou Cascadeur, Jérôme Didlot s'est illustré sur des dizaines de titres depuis plus de deux décennies. Pour Composite, Jérôme s'est recentré sur son écriture pour en explorer les fondements. Après Tout n'arrive qu'à moi, pour poursuivre la découverte de ce nouvel album de Orwell, voici Extra Lucide.

je suis à la bourre, il me reste 20 secondes. On se retrouve la semaine prochaine, même endroit, même heure, sur ta radio préférée. D'ici là, podcast facile, toutes les plateformes de podcast, ainsi que le site sebdihl.fr, cela s'écrit sebdihl.fr. Allez, à la semaine prochaine, et d'ici là, surtout, surtout, tu n'oublies pas de vivre en musique. On se quitte, comme d'habitude, en chanson vinyle avec, aujourd'hui, un souvenir peut-être pour certains, et un dessin animé, Booba, Chantal Goya. Bye.

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1: Tu vois? Tu vois, Kiki? Maman est en train de se prélasser pendant que nous, on est sous la pluie, hein?
2: Je m'en irai, comme disent les Anglais.

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